raisonnable. Nous étions formidables. Oh bébé, oups mademoiselle, je vais pas vous draguer. 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Je peux pas faire d'enfant et bon, c'est pas. 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Mais pour les mecs comme moi, vous avez autre chose à faire, hein. 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
2: Bonjour, c'est officiel. Les demandes d'indemnité carburant pour les grands rouleurs ouvrent le 27 mai sur impots.gouv.fr. Une aide de 50 euros qui cible 3 millions de travailleurs dont le revenu fiscal n'excède pas 16 880 euros par part. Pour en bénéficier, il faut parcourir plus de 15 km par trajet domicile-travail ou effectuer plus de 8000 km par an. Jean-Luc Mélenchon, officiellement candidat pour 2027. Le leader de la France insoumise a mis fin en suspense ce dimanche soir sur TF1, confirmant sa quatrième course vers l'Élysée. Désigné par les élu de son mouvement réuni à Paris, il affirme disposer d'une équipe et d'un programme déjà carré. Face aux urgences climatiques et géopolitiques, le fondateur de LFI compte battre le Rassemblement national qu'il désigne comme son adversaire principal. Les portes de votre laboratoire d'analyse médicale pourraient être fermées. Ce lundi, les salariés sont appelés à la grève pour dénoncer une dégradation profonde de leurs conditions de travail depuis la crise sanitaire. Selon la CGT, les employés sont désormais contraints de travailler 7 jours sur 7, parfois 24 heures sur 24. Muriel Morand, représentante syndicale, alerte sur l'épuisement des équipes. La free party géante organisée sur un terrain militaire près de Bourges a pris fin hier. Une fête non déclarée qui a rassemblé, selon la préfecture, 17 000 festivaliers sur une zone jugée dangereuse par les autorités en raison de la présence d'obus non explosé. 5 participants ont par ailleurs été pris en charge en urgence absolue pour consommation de stupéfiants, tandis que le ministre de l'Intérieur, Laurent Nunez, a confirmé la verbalisation systématique de tous les participants restants. Concernant le Moyen-Orient, le président américain Donald Trump, qui étudie un plan iranien en 14 points pour résoudre le conflit, assure que les États-Unis ont des discussions très positives avec l'Iran et que la marine américaine va même escorter des navires bloqués dans le détroit d'Ormuz dès ce lundi. De leur côté, les gardiens de la Révolution estiment que les États-Unis n'ont plus le choix entre une opération militaire impossible ou un mauvais accord. Enfin, du sport et du football, avec Manchester United qui retrouve la Ligue des Champions, s'imposant 3-2 face à Liverpool. Lyon a dominé Rennes 4-2 lors de la 32e journée de Ligue 1 hier, tandis qu'en rugby, l'Union Bordeaux-Bègles a surclassé les Anglais de Bast 38-26 en demi-finale de la Champions Cup.
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3: Parlons dans ce flash d'actualité de bioénergie et de méthanisation. Vous pourrez découvrir cette méthanisation en action le samedi 20 juin de 8h30 à midi à Renonvilliers-Sonchamp lors de Portes Ouvertes. Vous aurez ainsi des visites guidées, des rencontres avec les exploitants. Cette initiative est prise avec le soutien du département des Yvelines, de la région Île-de-France, de Bioénergie Sonchamp et du parc naturel régional de la Haute-Vallée de Chevreuse. Notez dans vos tablettes que les 6 et 7 juin prochains à la Bergerie Nationale de Rambouillet, ce sera le 8e salon des métiers d'art et de la création qui rassemblera 55 artisans d'art et créateurs issus de la région. Rendez-vous avec l'Amicale d'Épernon jeudi 7 mai à partir de 20h pour un tournoi de volleyball loisir ouvert aux extérieurs, c'est 5 euros par joueur. Inscription sur helloasso.com. Parlons des brocantes, il y aura ce week-end, notamment vendredi 8 mai. À Choisel, il y aura le vide-grenier du foyer rural sur le parking de l'église de 8h à 18h avec 80 exposants. Et à Vieille Église, il y aura le vide-grenier organisé par le comité des fêtes de Vieille Église de 8h à 18h. 200 exposants sont attendus, restauration sur place. Et puis parlons du Paris Fermier qui se tiendra vendredi, samedi et dimanche prochain à la Bergerie Nationale. Vous pourrez venir faire le plein de produits fermiers en vente directe auprès de 120 producteurs fermiers et vignerons certifiés. Au programme de votre rendez-vous au marché, des produits fermiers de qualité, une ambiance festive et conviviale, des dégustations de vin, de champagne et de spiritueux, avec modération, une farandole de plats imaginés préparés par les producteurs et des animations autour de la ferme pour toute la famille. Je vous rappelle que vendredi 8 mai, la déchetterie de Rambouillet sera ouverte de 9h à 12h45 et de 14h à 17h45 et la déchetterie de Dreux sera ouverte de 9h à 12h45. Les autres déchetteries seront fermées. Notons qu'à Rambouillet, ce sera la fête du Muguet les 9 et 10 mai avec pour thématique cette année les jeux de société et les jeux vidéo. Rendez-vous en centre-ville pour de nombreuses animations les 9 et 10 mai.
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4: Pour ce dimanche, c'est de la grisaille qui est attendue sur tout le pays, avec de nombreuses averses. Dans l'après-midi, on aura même le droit à quelques épisodes orageux, notamment sur la région des Hauts-de-France, dans le centre ou encore dans le sud-ouest, avec des vents qui pourront souffler en rafale jusqu'à 60 km/h. Pour les températures, comptez entre 9 et 15 degrés au plus bas.

0: Et puis dans l'après-midi, ça va monter jusqu'à 19 degrés du côté de Metz. Il fera 20 degrés à Paris, 21 à Vichy et jusqu'à 23 pour la maximale à Perpignan.
1: Merci, retour dans l'info tout à l'heure à 6h30 sur RVE. Et bon début de semaine. Bonjour, bonjour. C'est Nicolas, très heureux de vous retrouver sur RVE. C'est parti pour une nouvelle semaine. Semaine de rentrée d'ailleurs pour vous qui aviez peut-être pris quelques jours. Là, c'est la semaine dernière par exemple. Et puis c'est la reprise aussi après un week-end de 3 jours hein, pour vous qui n'aviez pas de vacances. Week-end de 3 jours pour beaucoup d'entre vous. Et la bonne nouvelle, eh bien, c'est qu'il y en a un autre nouveau qui va arriver là à partir de jeudi soir. Et c'est donc parti pour une nouvelle semaine, la matinale comme tous les jours entre 6h et 9h avec de bonnes idées de sortie, avec l'info. L'info locale, là, de retour tout à l'heure à 6h30 avec Jean-Marc, et puis au fil de la matinée, des bonnes idées de sortie, l'éphéméride, le programme télé ou encore l'horoscope de ce lundi à suivre. L'horoscope dans 5 minutes, et là on démarre tout de suite avec Olivia Dean sur RVE.

Bonjour à tous, l'horoscope de ce lundi 4 mai, on commence avec les béliers. De bonnes nouvelles arrivent. Les taureaux, il y a une ambiance encore tendue qui vous entoure pour un rien. Une discussion peut virer à l'altercation, alors gardez vos distances. Les gémeaux, vous avez probablement besoin de décisions un peu plus nuancées. Les cancers, pourquoi ne pas vous laisser tenter par des aventures totalement inconnues? Les lions, vous ne supportez pas qu'on vous contredise. Vierge, vous aurez des facilités à savoir quels sont les atouts manquants dans votre jeu. Balance, si vous en faites trop parce que vous vous sentez seul, ça risque de faire fuir les personnes qui vous connaissent peu. Les scorpions, vous parviendrez difficilement à convaincre vos amis. Les sagittaires, vous saurez vous pencher pleinement sur les préoccupations de votre moitié. Capricorne, vous êtes au mieux de votre forme. Les verseaux, fuyez les personnes négatives. Les poissons, c'est une très belle journée qui vous attend.

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0: La chanson française à l'honneur le matin sur RVE avec notamment Alain Chamfort à 6h20. En espérant que tout se passe bien, c'est lundi, allez on profite. Tiens, vous allez pouvoir profiter également vendredi. Vendredi à Vieille Église, vous avez un vide-grenier qui est organisé, route de l'étang de la Tour. Ça se passe tout au long de la journée, entre 8h et 18h. Il y a grosso modo 200 exposants qui sont attendus et vous également pour flâner et peut-être faire de bonnes affaires également. Et la bonne nouvelle aussi, c'est que vous allez pouvoir vous restaurer sur place. Vide-grenier donc à Vieille Église, vendredi 8 mai, tout au long de la journée, entre 8h et 18h. On continue cette matinée avec l'info locale de retour, donc à 6h30 avec Jean-Marc. Juste avant, vous écouterez le dernier titre de Céline Dion, dansant, Coldplay également, et le programme télé tout de suite sur RVE.
1: 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Ce soir sur TF1, Alter Ego. France 2, Meurtre au paradis. France 3, La fine fleur, avec Catherine Fro notamment qui joue le rôle de Ève, qui est une créatrice de roses passionnée dont l'expertise artisanale est mise à l'épreuve dans un monde horticole en constante évolution. Chaque année, eh bien, elle se rend avec sa fidèle assistante Vera à une compétition prestigieuse où elle doit affronter La Marzelle, jouée par Vincent de Dienne, un jeune concurrent arrogant et en phase avec les dernières tendances florales. Et malgré ses talents, Ève constate avec désespoir que son commerce rose vernet est en déclin et peine à s'imposer face à cette nouvelle génération de créateurs. Allez sur Canal, Paris Police 1910, M6, Marié au premier regard, TF1, série film Shrek 4, Il était une fin, W9, Divergente 2, L'insurrection, et TMC, Ant-Man et la guêpe. Voilà, je vous laisse sur votre choix et par avance, une excellente soirée devant votre télévision.
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0: 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Nous sommes le lundi 27 avril, 117e jour de l'année, on fête Zita. Zita est très ordonnée, peut-être même un brin maniaque et peut sortir de ses gonds si quelque chose la contrarie. Les 36 ans de l'actrice Lou Delage, 67 ans pour le navigateur Jean Le Cam, Ariel Dombal, 73 ans, et puis les 74 ans du pilote Harry Vatanen. Il ne me reste plus qu'à vous souhaiter un bon anniversaire à vous aussi, peut-être né un 27 avril.
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1: Parlons dans ce flash d'actualité de bioénergie et de méthanisation. Vous pourrez découvrir cette méthanisation en action le samedi 20 juin de 8h30 à midi à Renonvilliers-Sonchamp lors de portes ouvertes. Vous aurez ainsi des visites guidées, des rencontres avec les exploitants. Cette initiative est prise avec le soutien du département des Yvelines, de la région Île-de-France, de Bioénergie Sonchamp et du parc naturel régional de la Haute-Vallée de Chevreuse. Notez dans vos tablettes que les 6 et 7 juin prochains à la Bergerie Nationale de Rambouillet, ce sera le 8e Salon des métiers d'art et de la création qui rassemblera 55 artisans d'art et créateurs issus de la région. Rendez-vous avec l'Amicale d'Épernon jeudi 7 mai à partir de 20h pour un tournoi de volleyball loisir ouvert aux extérieurs, c'est 5€ par joueur. Inscription sur helloasso.com. Parlons des brocantes, il y aura ce week-end, notamment vendredi 8 mai. À Choisel, il y aura le vide-grenier du foyer rural sur le parking de l'église de 8h à 18h avec 80 exposants. Et à Vieille Église, il y aura le vide-grenier organisé par le comité des fêtes de Vieille Église de 8h à 18h. 200 exposants sont attendus, restauration sur place. Et puis parlons du Paris fermier qui se tiendra vendredi, samedi et dimanche prochain à la Bergerie Nationale. Vous pourrez venir faire le plein de produits fermiers en vente directe auprès de 120 producteurs fermiers et vignerons certifiés. Au programme de votre rendez-vous au marché, des produits fermiers de qualité, une ambiance festive et conviviale, des dégustations de vin, de champagne et de spiritueux, avec modération, une farandole de plats imaginés préparés par les producteurs et des animations autour de la ferme pour toute la famille. Je vous rappelle que vendredi 8 mai, la déchetterie de Rambouillet sera ouverte de 9h à 12h45 et de 14h à 17h45 et la déchetterie de Dreux sera ouverte de 9h à 12h45. Les autres déchetteries seront fermées. Notons qu'à Rambouillet, ce sera la fête du Muguet les 9 et 10 mai avec pour thématique cette année les jeux de société et les jeux vidéo. Rendez-vous en centre-ville pour de nombreuses animations les 9 et 10 mai.
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0: RVE, merci de nous être fidèles dès votre réveil pendant le petit déjeuner ou alors sur la route du travail. Et quand vous arrivez au bureau, radio-rve.com pour nous écouter tout au long de la journée. Et sur le site radio-rve.com, vous retrouvez également les podcasts de vos émissions préférées et de vos infos. 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À 7h, le retour justement de l'info nationale, internationale, locale, la météo également. Juste avant, c'est Joe, End of Beginning, les Red Hot Chili Peppers et la date dans l'histoire, tout de suite sur RVE.
1: Une date dans l'histoire. Je vous emmène le 27 avril 1848, l'abolition de l'esclavage en France. 27 avril 1848, le gouvernement de la République française publie un décret par lequel il abolit l'esclavage dans les colonies françaises. L'abolition concerne avant tout les vieilles colonies héritées de l'ancien régime dont l'économie repose encore sur les grandes plantations sucrières. Sous la Révolution, les députés de la Convention ont aboli l'esclavage une première fois pour calmer les révoltes dans les colonie des Antilles. Mais Napoléon Bonaparte est revenu sur cette mesure et a légalisé l'esclavage le 20 mai 1802. Il faut attendre la révolution de février 1848 pour qu'enfin, dans l'effervescence républicaine, les abolitionnistes puissent contourner l'opposition des planteurs. Le décret d'abolition est rédigé par Victor Schoelcher, sous-secrétaire d'État à la Marine dans le gouvernement provisoire. Lui-même est sous la tutelle du ministre de la Marine, le grand physicien et astronome François Arago.
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1: 50 minutes et 26 secondes. Les spectateurs étaient massés le long des routes à Pékin pour voir courir des machines, certaines très véloces et presque aussi complexes qu'un robot Terminator, d'autres aux mensurations et performances bien plus rudimentaires. Le semi-marathon a vu s'affronter d'un côté des robots debout sur leurs deux jambes et de l'autre des humains, chaque groupe évoluant sur une voie parallèle mais différente afin d'éviter toute collision. Le robot champion équipé d'un système de navigation autonome et représentant la marque chinoise de smartphone Honor a bouclé les quelques 21 km en 50 minutes et 26 secondes, soit une moyenne d'environ 25 km/h. Selon la télévision publique, c'est plus rapide que le résultat du premier concurrent humain, mais surtout que le record du monde chez les hommes, 57 minutes et 20 secondes, détenu par un coureur ougandais. Derrière les barrières de sécurité, Anne, étudiante de 25 ans, coiffée d'une casquette et équipée de lunettes de soleil, est à peine le temps de dégainer son smartphone qu'un robot est déjà passé. Elle trouve l'événement cool et se dit enthousiaste face aux avancées technologiques. Après, en tant que future travailleuse, ça m'inquiète aussi pas mal, car si la technologie va trop vite, ça risque d'avoir des répercussions sur l'emploi avec le remplacement de certaines professions par l'intelligence artificielle et les robots, déclare-t-elle. Les progrès lors de ce semi-marathon sont spectaculaires par rapport à l'édition 2025. À l'époque, le robot vainqueur l'avait emporté en un temps 3 fois plus long, 2h, 40 minutes et 42 secondes, et de nombreuses chute avait émaillé l'épreuve.
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1: Bonjour, c'est officiel. Les demandes d'indemnité carburant pour les grands rouleurs ouvrent le 27 mai sur impots.gouv.fr. Une aide de 50 euros qui cible 3 millions de travailleurs dont le revenu fiscal n'excède pas 16 880 euros par part. Pour en bénéficier, il faut parcourir plus de 15 km par trajet domicile-travail ou effectuer plus de 8 000 km par an. Jean-Luc Mélenchon, officiellement candidat pour 2027. Le leader de la France insoumise a mis fin en suspense ce dimanche soir sur TF1, confirmant sa quatrième course vers l'Élysée. Désigné par les élus de son mouvement réuni à Paris, il affirme disposer d'une équipe et d'un programme déjà carré. Face aux urgences climatiques et géopolitiques, le fondateur de LFI compte battre le Rassemblement National qu'il désigne comme son adversaire principal. Les portes de votre laboratoire d'analyse médicale pourraient être fermées. Ce lundi, les salariés sont appelés à la grève pour dénoncer une dégradation profonde de leurs conditions de travail depuis la crise sanitaire. Selon la CGT, les employés sont désormais contraints de travailler 7 jours sur 7, parfois 24 heures sur 24. Muriel Morand, représentante syndicale, alerte sur l'épuisement des équipes. La free party géante organisée sur un terrain militaire près de Bourges a pris fin hier. Une fête non déclarée qui a rassemblé, selon la préfecture, 17 000 festivaliers sur une zone jugée dangereuse par les autorités en raison de la présence d'obus non explosés. 5 participants ont par ailleurs été pris en charge en urgence absolue pour consommation de stupéfiants, tandis que le ministre de l'Intérieur, Laurent Nunez, a confirmé la verbalisation systématique de tous les participants restants. Concernant le Moyen-Orient, le président américain Donald Trump, qui étudie un plan iranien en 14 points pour résoudre le conflit, assure que les États-Unis ont des discussions très positives avec l'Iran et que la marine américaine va même escorter des navires bloqués dans le détroit d'Ormuz dès ce lundi. De leur côté, les gardiens de la Révolution estiment que les États-Unis n'ont plus le choix entre une opération militaire impossible ou un mauvais accord. Enfin, du sport et du football, avec Manchester United qui retrouve la Ligue des Champions, s'imposant 3-2 face à Liverpool. Lyon a dominé Rennes 4-2 lors de la 32e journée de Ligue 1 hier, tandis qu'en rugby, l'Union Bordeaux-Bègles a surcassé les Anglais de Bast 38-26 en demi-finale de la Champions Cup.
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2: Parlons dans ce flash d'actualité de bioénergie et de méthanisation. Vous pourrez découvrir cette méthanisation en action le samedi 20 juin de 8h30 à midi à Renonvilliers-Sonchamp lors de portes ouvertes. Vous aurez ainsi des visites guidées, des rencontres avec les exploitants. Cette initiative est prise avec le soutien du département des Yvelines, de la région Île-de-France, de Bioénergie Sonchamp et du parc naturel régional de la Haute-Vallée de Chevreuse. Notez dans vos tablettes que les 6 et 7 juin prochains à la Bergerie Nationale de Rambouillet, ce sera le 8e salon des métiers d'art et de la création qui rassemblera 55 artisans d'art et créateurs issus de la région. Rendez-vous avec l'Amicale d'Épernon jeudi 7 mai à partir de 20h pour un tournoi de volleyball loisir ouvert aux extérieurs, c'est 5 euros par joueur. Inscription sur helloasso.com. Parlons des brocantes, il y aura ce week-end, notamment vendredi 8 mai. À Choisel, il y aura le vide-grenier du foyer rural sur le parking de l'église de 8h à 18h avec 80 exposants. Et à Vieille Église, il y aura le vide-grenier organisé par le comité des fêtes de Vieille Église de 8h à 18h. 200 exposants sont attendus, restauration sur place. Et puis parlons du Paris Fermier qui se tiendra vendredi, samedi et dimanche prochain à la Bergerie Nationale. Vous pourrez venir faire le plein de produits fermiers en vente directe auprès de 120 producteurs fermiers et vignerons certifiés. Au programme de votre rendez-vous au marché, des produits fermiers de qualité, une ambiance festive et conviviale, des dégustations de vin, de champagne et de spiritueux avec modération. Une farandole de plats imaginés et préparés par les producteurs et des animations autour de la ferme pour toute la famille. Je vous rappelle que vendredi 8 mai, la déchetterie de Rambouillet sera ouverte de 9h à 12h45 et de 14h à 17h45 et la déchetterie de Dreux sera ouverte de 9h à 12h45. Les autres déchetteries seront fermées. Notons qu'à Rambouillet, ce sera la fête du Muguet les 9 et 10 mai avec pour thématique cette année les jeux de société et les jeux vidéo. Rendez-vous en centre-ville pour de nombreuses animations les 9 et 10 mai.
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3: Pour ce dimanche, c'est de la grisaille qui est attendue sur tout le pays, avec de nombreuses averses. Dans l'après-midi, on aura même le droit à quelques épisodes orageux, notamment sur la région des Hauts-de-France, dans le centre ou encore dans le sud-ouest, avec des vents qui pourront souffler en rafale jusqu'à 60 km/h. Pour les températures, comptez entre 9 et 15 degrés au plus bas, et puis dans l'après-midi, ça va monter jusqu'à 19 degrés du côté de Metz. Il fera 20 degrés à Paris, 21 à Vichy et jusqu'à 23 pour la maximale à Perpignan.
4: Merci, l'info de retour tout à l'heure à 7h30 sur RVE. Et ce sera l'info locale avec Jean-Marc. Merci d'avoir choisi RVE en ce lundi matin, lundi 4

Tout se passe bien. Une bonne fête au Sylvain. Je pense pas souvent d'ailleurs au Sylvain. C'est vrai qu'il n'y en a pas beaucoup. L'air de rien, il y en a quand même un petit peu. Bref, la matinale entre 6h et 9h avec de bonnes idées de sortie tout au long de la matinée. Encore d'ailleurs des bons plans à suivre dans quelques minutes. Avant l'info de 7h30, vous aurez également l'éphéméride, le programme télé, l'horoscope de ce lundi. Et vous écoutez tout de suite Madonna sur RVE. 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

Bonjour à tous, l'horoscope de ce lundi 4 mai, on commence avec les béliers. De bonnes nouvelles arrivent. Les taureaux, il y a une ambiance encore tendue qui vous entoure pour un rien. Une discussion peut virer à l'altercation, alors gardez vos distances. Les gémeaux, vous avez probablement besoin de décisions un peu plus nuancées. Les cancers, pourquoi ne pas vous laisser tenter par des aventures totalement inconnues? Les lions, vous ne supportez pas qu'on vous contredise. Vierge, vous aurez des facilités à savoir quels sont les atouts manquants dans votre jeu. Balance, si vous en faites trop parce que vous vous sentez seul, ça risque de faire fuir les personnes qui vous connaissent peu. Les scorpions, vous parviendrez difficilement à convaincre vos amis. Les sagittaires, vous saurez vous pencher pleinement sur les préoccupations de votre moitié. Capricorne, vous êtes au mieux de votre forme. Les Verseaux, fuyez les personnes négatives. Les poissons, c'est une très belle journée qui vous attend.

0: Les Éternels, ils sont ici sur RVE de bon matin avec Queen. Eh oui, Queen, évidemment, Another One Bites the Dust à 7h20. Merci de nous retrouver en ce lundi matin. Tenez des idées de sortie. Eh bien, allez, vous avez le mercredi, comme d'habitude, au Meeple à Maurepas, vous avez des soirées d'humour. Retour des soirées d'impro, la mercredi soir, vous allez retrouver les All Blacks. C'est vous qui faites le thème de la soirée, d'ailleurs. C'est vous qui décidez des sujets sur lesquels les All Blacks vont devoir improviser. L'entrée est gratuite, ça commence à 20h30 et c'est donc un mercredi soir à Maurepas au Meeple Bar. On continue cette matinée. Allez, avant l'info locale de 7h30, vous écoutez Teddy Swims et le programme télé dans quelques secondes sur RVE.
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9: Ce soir sur TF1, Alter Ego. France 2, Meurtre au paradis. France 3, La fine fleur, avec Catherine Fraud notamment, qui joue le rôle de Ève, qui est une créatrice de roses passionnée, dont l'expertise artisanale est mise à l'épreuve dans un monde horticole en constante évolution. Chaque année, eh bien, elle se rend avec sa fidèle assistante Vera à une compétition prestigieuse où elle doit affronter La Marzelle, jouée par Vincent de Dienne, un jeune concurrent arrogant et en phase avec les dernières tendances florales. Et malgré ses talents, Ève constate avec désespoir que son commerce Rose Vernet est en déclin et peine à s'imposer face à cette nouvelle génération de créateurs. Allez, sur Canal, Paris Police 1910, M6, Marie au premier regard, TF1, série film Shrek 4, Il était une fin, W9, Divergente 2, L'Insurrection, et TMC, Ant-Man et la Guêpe. Voilà, je vous laisse faire votre choix. Et par avance, une excellente soirée devant votre télévision.
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0: L'éphéméride. Nous sommes le lundi 27 avril, 117e jour de l'année, on fête Zita. Zita est très ordonnée, peut-être même un brin maniaque et peut sortir de ses gonds si quelque chose la contrarie. Les 36 ans de l'actrice Lou Delage, 67 ans pour le navigateur Jean Le Cam, Ariel Dombal, 73 ans, et puis les 74 ans du pilote Harry Vatanen. Il ne me reste plus qu'à vous souhaiter un bon anniversaire à vous aussi, peut-être né un 27 avril.
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1: Parlons dans ce flash d'actualité de bioénergie et de méthanisation. Vous pourrez découvrir cette méthanisation en action le samedi 20 juin de 8h30 à midi à Renonvilliers-Sonchamp lors de portes ouvertes. Vous aurez ainsi des visites guidées, des rencontres avec les exploitants. Cette initiative est prise avec le soutien du département des Yvelines, de la région Île-de-France, de Bioénergie Sonchamp et du parc naturel régional de la Haute-Vallée de Chevreuse. Notez dans vos tablettes que les 6 et 7 juin prochains à la Bergerie Nationale de Rambouillet, ce sera le 8e salon des métiers d'art et de la création qui rassemblera 55 artisans d'art et créateurs issus de la région. Rendez-vous avec l'Amicale d'Épernon jeudi 7 mai à partir de 20h pour un tournoi de volleyball loisir ouvert aux extérieurs, c'est 5€ par joueur. Inscription sur helloasso.com. Parlons des brocantes, il y aura ce week-end, notamment vendredi 8 mai. À Choisel, il y aura le vide-grenier du foyer rural sur le parking de l'église de 8h à 18h avec 80 exposants. Et à Vieille Église, il y aura le vide-grenier organisé par le comité des fêtes de Vieille Église de 8h à 18h. 200 exposants sont attendus, restauration sur place. Et puis parlons du Paris fermier qui se tiendra vendredi, samedi et dimanche prochain à la Bergerie Nationale. Vous pourrez venir faire le plein de produits fermiers en vente directe auprès de 120 producteurs fermiers et vignerons certifiés. Au programme de votre rendez-vous au marché, des produits fermiers de qualité, une ambiance festive et conviviale, des dégustations de vin, de champagne et de spiritueux avec modération, une farandole de plats imaginés préparés par les producteurs et des animations autour de la ferme pour toute la famille. Je vous rappelle que vendredi 8 mai, la déchetterie de Rambouillet sera ouverte de 9h à 12h45 et de 14h à 17h45 et la déchetterie de Dreux sera ouverte de 9h à 12h45. Les autres déchetteries seront fermées. Notons qu'à Rambouillet, ce sera la fête du Muguet les 9 et 10 mai avec pour thématique cette année les jeux de société et les jeux vidéo. Rendez-vous en centre-ville pour de nombreuses animations les 9 et 10 mai.

0: RVE avec cette nouveauté que vous découvrez chez nous, l'association Laura Pausini et l'ex-Starac Julien Lib. Ça s'appelle La Dernière Chanson. Les titres comme ça, évidemment, vous les découvrez ici sur RVE. Merci de nous être fidèles. Fidèle là de l'autre côté de la radio, fidèle également sur les réseaux sociaux. Vous retrouvez votre radio sur Instagram ou encore sur Facebook. Venez suivre nos comptes Instagram et Facebook. Vous avez les liens directs à retrouver sur radio-rve.com. À 8h, le retour de l'info. Et avant l'info, c'est Adèle que vous écoutez. Et l'astuce du jour, tout de suite sur RVE.
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2: Une astuce déco qui met en avant un retour à la simplicité, au naturel. Le style inspiré de la nature, appelé parfois slow déco, devient très populaire. Il consiste à privilégier des matériaux durables comme le bois, le lin ou la céramique afin de créer une ambiance apaisante et chaleureuse. Les couleurs utilisées sont souvent douces comme le beige, le vert ou les tons de terre qui rappellent l'extérieur. Et puis l'éclairage joue un rôle essentiel dans la décoration. Au lieu d'une seule lumière forte, on privilégie plusieurs sources lumineuses comme des lampes d'appoint, des guirlandes ou des bougies. Cela permet de créer une ambiance plus douce et plus conviviale.
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5: 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Le 27 mars dernier, dans le nord de l'Angleterre, à l'occasion de son dernier jour en poste, une directrice d'école primaire du nom d'Ella Beisharati lâche un ballon à l'hélium dans la cour de son établissement scolaire. Un message y est accroché invitant à signaler l'endroit où il retombera. Porté par les vents, l'objet traverse la Manche. Et trois jours plus tard, le 30 mars, en fin de journée, il atterrit dans la cour d'une école, à des 20 000 pierres au bosquet dans la Somme. C'est un jeune écolier prénommé Auguste et âgé de 4 ans qu'il récupère. Il est tombé du ciel et je l'ai rattrapé avant qu'il s'envole, raconte-t-il à nos confrères de France 3, Hauts-de-France. Le mot attaché au ballon permet rapidement d'identifier son point de départ. À plus de 500 km de là, l'école anglaise découvre avec surprise le parcours de l'objet. Nous étions tellement surpris, nous n'arrivions pas à le croire, confie l'ancienne directrice qui a lancé le ballon. Je pensais que c'était une blague de mes collègues. Cette rencontre peu commune pourrait déboucher sur un échange entre les deux écoles. France 3 a appris que l'établissement britannique cherchait justement à établir un lien avec une école française.
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0: Moins d'un an du scrutin, la course à la présidentielle est officiellement lancée. Jean-Luc Mélenchon est candidat pour 2027. Le leader de la France insoumise a mis fin au suspense hier soir sur TF1. Il a confirmé donc sa quatrième course vers l'Élysée. Charles Lancle, visé par une plainte assez anticorruption, a saisi la justice et accuse le rapporteur de la commission sur l'audiovisuel public d'avoir orienté les débats parlementaires. Selon l'association, le député aurait posé des questions directement suggérées par la direction de Lagardère News lors de ses auditions à l'Assemblée nationale. Une très bonne nouvelle pour l'emploi, Bouygues annonce le recrutement de 8500 collaborateurs cette année en France, dont 6700 postes en CDI. Une annonce qui propulse l'entreprise au rang de troisième employeur privé du pays. Des amendes par dizaines hier à la sortie d'une free party géante organisée sur un terrain militaire près de Bourges. Une fête non déclarée qui a rassemblé près de 20 000 festivaliers sur une zone jugée dangereuse avec la présence d'obus non explosés. En fin du sport avec du football, Manchester United a retrouvé la Ligue des Champions en s'imposant 3-2 face à Liverpool. Lyon a dominé Rennes 4-2 lors de la 32e journée de Ligue 1. Et puis du rugby pour terminer avec l'Union Bordeaux-Bègles qui a surclassé les Anglais de Bast 38-26 en demi-finale de la Champions Cup.
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2: Parlons dans ce flash d'actualité de bioénergie et de méthanisation. Vous pourrez découvrir cette méthanisation en action le samedi 20 juin de 8h30 à midi à Renonvilliers-Sonchamp lors de portes ouvertes. Vous aurez ainsi des visites guidées, des rencontres avec les exploitants. Cette initiative est prise avec le soutien du département des Yvelines, de la région Île-de-France, de Bioénergie Sonchamp et du parc naturel régional de la Haute-Vallée de Chevreuse. Notez dans vos tablettes que les 6 et 7 juin prochains à la Bergerie Nationale de Rambouillet, ce sera le 8e salon des métiers d'art et de la création qui rassemblera 55 artisans d'art et créateurs issus de la région. Rendez-vous avec l'Amicale des Pernons jeudi 7 mai à partir de 20h pour un tournoi de volleyball loisir ouvert aux extérieurs, c'est 5€ par joueur. Inscription sur helloasso.com. Parlons des brocantes, il y aura ce week-end, notamment vendredi 8 mai. À Choisel, il y aura le vide-grenier du foyer rural sur le parking de l'église de 8h à 18h avec 80 exposants. Et à Vieille Église, il y aura le vide-grenier organisé par le comité des fêtes de Vieille Église de 8h à 18h. 200 exposants sont attendus, restauration sur place. Et puis parlons du Paris Fermier qui se tiendra vendredi, samedi et dimanche prochain à la Bergerie Nationale. Vous pourrez venir faire le plein de produits fermiers en vente directe auprès de 120 producteurs fermiers et vignerons certifiés. Au programme de votre rendez-vous au marché, des produits fermiers de qualité, une ambiance festive et conviviale, des dégustations de vin, de champagne et de spiritueux avec modération, une farandole de plats imaginés préparés par les producteurs et des animations autour de la ferme pour toute la famille. Je vous rappelle que vendredi 8 mai, la déchetterie de Rambouillet sera ouverte de 9h à 12h45 et de 14h à 17h45 et la déchetterie de Dreux sera ouverte de 9h à 12h45. Les autres déchetteries seront fermées. Notons qu'à Rambouillet, ce sera la fête du Muguet les 9 et 10 mai avec pour thématique cette année les jeux de société et les jeux vidéo. Rendez-vous en centre-ville pour de nombreuses animations les 9 et 10 mai.
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3: Pour ce dimanche, c'est de la grisaille qui est attendue sur tout le pays, avec de nombreuses averses. Dans l'après-midi, on aura même le droit à quelques épisodes orageux, notamment sur la région des Hauts-de-France, dans le centre ou encore dans le sud-ouest, avec des vents qui pourront souffler en rafale jusqu'à 60 km/h. Pour les températures, comptez entre 9 et 15 degrés au plus bas, et puis dans l'après-midi, ça va monter jusqu'à 19 degrés du côté de Metz. Il fera 20 degrés à Paris, 21 à Vichy et jusqu'à 23 pour la maximale à Perpignan.

Bonjour à tous, l'horoscope de ce lundi 4 mai, on commence avec les béliers. De bonnes nouvelles arrivent. Les taureaux, il y a une ambiance encore tendue qui vous entoure pour un rien. Une discussion peut virer à l'altercation, alors gardez vos distances. Les gémeaux, vous avez probablement besoin de décisions un peu plus nuancées. Les cancers, pourquoi ne pas vous laisser tenter par des aventures totalement inconnues? Les lions, vous ne supportez pas qu'on vous contredise. Vierge, vous aurez des facilités à savoir quels sont les atouts manquants dans votre jeu. Balance, si vous en faites trop parce que vous vous sentez seul, ça risque de faire fuir les personnes qui vous connaissent peu. Les scorpions, vous parviendrez difficilement à convaincre vos amis. Les sagittaires, vous saurez vous pencher pleinement sur les préoccupations de votre moitié. Capricorne, vous êtes au mieux de votre forme. Les verseaux, fuyez les personnes négatives. Les poissons, c'est une très belle journée qui vous attend.

0: 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Ce soir sur TF1, Alter Ego. France 2, Meurtre au paradis. France 3, La fine fleur, avec Catherine Fraud notamment, qui joue le rôle de Ève, qui est une créatrice de roses passionnée, dont l'expertise artisanale est mise à l'épreuve dans un monde horticole en constante évolution. Chaque année, eh bien, elle se rend avec sa fidèle assistante Vera à une compétition prestigieuse où elle doit affronter La Marzelle, jouée par Vincent de Dienne, un jeune concurrent arrogant et en phase avec les dernières tendances florales. Et malgré ses talents, Ève constate avec désespoir que son commerce Rose Vernet est en déclin et peine à s'imposer face à cette nouvelle génération de créateurs. Allez sur Canal, Paris Police 1910, M6, Marie au premier regard, TF1, série film Shrek 4, Il était une fin, W9, Divergente 2, L'Insurrection et TMC, Ant-Man et la Guêpe. Voilà, je vous laisse faire votre choix et par avance une excellente soirée devant votre télévision.
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0: 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Et nous sommes le lundi 4 mai, le 124e jour de l'année. Aujourd'hui, nous fêtons les Sylvains, Florian et Sylvaine. Sylvain est enthousiaste et se donne à fond dans tout ce qu'il fait. Travailleur, il ne connaît aucun repos et trouve toujours des choses pour s'occuper. Journée mondiale de Star Wars et journée internationale des pompiers. Pour les anniversaires, il y a Dave qui a 82 ans, qui continue de chanter dans différents lieux. Gérard Jugnot, 75 ans. Rocco Siffredi, 62 ans. L'imitateur Yves Lecoq a 80 ans. Et puis Piazzadora, 72 ans. Bon anniversaire à vous aussi, peut-être né un 4 mai.
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1: Lionel, bonjour.
2: Bonjour.
1: Vous allez nous parler aujourd'hui des batteries, du lithium.
2: Du lithium, bah oui, enfin, pas forcément les batteries,
1: pas
2: mais surtout les batteries
1: oui.
2: Hein, parce que les besoins en lithium augmentent avec la demande toujours croissante de véhicules électriques, par exemple, et surtout de batteries. Alors, le problème avec le lithium, c'est son extraction. Il s'agit d'une saumure, là. On l'obtient par évaporation d'une eau salée. Et pour cela, il faut beaucoup de soleil et beaucoup de place, surtout. Imaginons, hein, il faut des conditions climatiques aussi assez particulières, on imagine des marais salants, pareil.
1: Ouais.
2: Et les scientifiques viennent de trouver une nouvelle méthode qui ne nécessite pas d'évaporation. Un solvant permet de capturer le lithium et l'eau de la saumure, puis en chauffant, même modérément, finalement, il est possible de récupérer le lithium purifié. Le solvant se régénère et peut même être réutilisé pour un nouveau cycle, ce qui permet d'envisager une exploitation en continu. Et ce procédé, qui ne dépend pas des conditions climatiques, pourrait être exploité n'importe où sur Terre. Il pourrait même être intéressant dans des zones où le lithium est abondant mais inaccessible avec les moyens actuels conventionnels. Cette méthode permettrait d'extraire le lithium plus rapidement et avec un impact environnemental bien moindre, une technique qui pourrait contribuer à la transition énergétique mondiale.

0: 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On va tout de suite retrouver un point sur l'information.
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2: Parlons dans ce flash d'actualité de bioénergie et de méthanisation. Vous pourrez découvrir cette méthanisation en action le samedi 20 juin de 8h30 à midi à Renonvilliers-Sonchamp lors de portes ouvertes. Vous aurez ainsi des visites guidées, des rencontres avec les exploitants. Cette initiative est prise avec le soutien du département des Yvelines, de la région Île-de-France, de Bioénergie Sonchamp et du parc naturel régional de la Haute-Vallée de Chevreuse. Notez dans vos tablettes que les 6 et 7 juin prochains à la Bergerie nationale de Rambouillet, ce sera le 8e salon des métiers d'art et de la création qui rassemblera 55 artisans d'art et créateurs issus de la région. Rendez-vous avec l'Amicale des Pernons jeudi 7 mai à partir de 20h pour un tournoi de volleyball loisir ouvert aux extérieurs, c'est 5€ par joueur. Inscription sur helloasso.com. Parlons des brocantes, il y aura ce week-end, notamment vendredi 8 mai. À Choisel, il y aura le vide-grenier du foyer rural sur le parking de l'église de 8h à 18h avec 80 exposants. Et à Vieille Église, il y aura le vide-grenier organisé par le comité des fêtes de Vieille Église de 8h à 18h avec 80 exposants. Et à Vieille Église, il y aura le vide-grenier organisé par le comité des fêtes de Vieille Église de 8h à 18h, 200

0: Une farandole de plats imaginés préparés par les producteurs et des animations autour de la ferme pour toute la famille. Je vous rappelle que vendredi 8 mai, la déchetterie de Rambouillet sera ouverte de 9h à 12h45 et de 14h à 17h45 et la déchetterie de Dreux sera ouverte de 9h à 12h45. Les autres déchetteries seront fermées. Notons qu'à Rambouillet, ce sera la fête du Muguet les 9 et 10 mai avec pour thématique cette année les jeux de société et les jeux vidéo. Rendez-vous en centre-ville pour de nombreuses animations les 9 et 10 mai.
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2: Pour ce dimanche, c'est de la grisaille qui est attendue sur tout le pays, avec de nombreuses averses. Dans l'après-midi, on aura même le droit à quelques épisodes orageux, notamment sur la région des Hauts-de-France, dans le centre ou encore dans le sud-ouest, avec des vents qui pourront souffler en rafale jusqu'à 60 km/h. Pour les températures, comptez entre 9 et 15 degrés au plus bas, et puis dans l'après-midi, ça va monter jusqu'à 19 degrés du côté de Metz. Il fera 20 degrés à Paris, 21 à Vichy et jusqu'à 23 pour la maximale à Perpignan.

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1: Dans ce journal du département des Yvelines, parlons de la PMI. La PMI, c'est la protection maternelle et infantile qui assure un suivi médical pour les familles. Dans le département, pas moins de 22 centres composés notamment de médecins, de sages-femmes et d'infirmières puéricultrices accueillent les femmes enceintes et les jeunes enfants de 0 à 6 ans pour des consultations telles que des examens cliniques, des vaccinations ou encore des prescriptions. Les infirmières puéricultrices réalisent un premier entretien global avant un examen plus approfondi avec le médecin. Les sages-femmes, elles, proposent un suivi pour les femmes enceintes et post-accouchement, mais la PMI est également liée à la prévention puisqu'elle s'adapte quotidiennement aux nouvelles problématiques de société, dépression, postpartum, difficultés éducatives. Les équipes de la protection maternelle et infantile peuvent intervenir à domicile, dans les écoles et en structures de proximité. Elles proposent aussi des ateliers collectifs pour les parents qui favorisent le lien parents-enfants, sans oublier le contrôle des modes de garde, assistante maternelle, crèche et le soutien des familles vulnérables. Plus d'informations sur la PMI en allant sur le site yveline-info.fr.
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0: Nerveux 137, bienvenue à vous. Il est 11h, on fait un point sur la formation.
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2: Parlons dans ce flash d'actualité de bioénergie et de méthanisation. Vous pourrez découvrir cette méthanisation en action le samedi 20 juin de 8h30 à midi à Renonvilliers-Sonchamp lors de portes ouvertes. Vous aurez ainsi des visites guidées, des rencontres avec les exploitants. Cette initiative est prise avec le soutien du département des Yvelines, de la région Île-de-France, de Bioénergie Sonchamp et du parc naturel régional de la Haute-Vallée de Chevreuse. Notez dans vos tablettes que les 6 et 7 juin prochains à la Bergerie Nationale de Rambouillet, ce sera le 8e salon des métiers d'art et de la création qui rassemblera 55 artisans d'art et créateurs issus de la région. Rendez-vous avec l'Amicale d'Épernon jeudi 7 mai à partir de 20h pour un tournoi de volleyball loisir ouvert aux extérieurs, c'est 5€ par joueur. Inscription sur helloasso.com. Parlons des brocantes, il y aura ce week-end, notamment vendredi 8 mai. À Choisel, il y aura le vide-grenier du foyer rural sur le parking de l'église de 8h à 18h avec 80 exposants. Et à Vieille Église, il y aura le vide-grenier organisé par le comité des fêtes de Vieille Église de 8h à 18h. 200 exposants sont attendus, restauration sur place. Et puis parlons du pari fermier qui se tiendra vendredi, samedi, dimanche prochain à la Bergerie Nationale. Vous pourrez venir faire le plein de produits fermiers en vente directe auprès de 120 producteurs fermiers et vignerons certifiés. Au programme de votre rendez-vous au marché, des produits fermiers de qualité, une ambiance festive et conviviale, des dégustations de vin, de champagne et de spiritueux avec modération. Une farandole de plats imaginés préparés par les producteurs et des animations autour de la ferme pour toute la famille. Je vous rappelle que vendredi 8 mai, la farandole de plats imaginés préparés par les producteurs et des animations autour de la ferme pour toute la famille. Je vous rappelle que vendredi 8 mai, la déchetterie de Rambouillet

0: météo.
1: La météo de ce lundi, c'est un ciel qui sera relativement incertain dans l'après-midi avec des nuages et quelques averses. On aura environ 18 degrés, puis dans la soirée et dans la nuit, on aura un ciel qui se dégagera avec 10 degrés. Mardi matin, nous nous réveillerons avec un ciel nuageux, bouché des averses qui perdureront tout au long de la journée, de la soirée et de la nuit prochaine.

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0: Le journal de la communauté d'agglomération Rambouillet Territoire.
1: Dans ce journal de la communauté d'agglomération Rambouillet Territoire, nous allons parler de la nouvelle maison de la randonnée qui a ouvert ses portes à Saint-Arnoult-en-Yvelines le 1er avril 2026 dernier. Et ce, dans les anciens locaux de l'office de tourisme de Saint-Arnoult-en-Yvelines. L'orangerie des remparts accueillera donc les amateurs de randonnée. Ces derniers trouveront sur place de la documentation et des conseils sur les différents circuits à faire à pied, à vélo ou encore à cheval. Les itinéraires proposés devraient mettre en lumière le patrimoine boitier naturel du sud Yvelines, rochers d'Angennes, pavillons de Pourras, petits moulins, vaux de Cernay, château de Rambouillet ou encore château de Pinceloup qui feront partie des découvertes. La maison de la randonnée, sous la direction de l'office de tourisme de Rambouillet Territoire, est ouverte le mercredi et dimanche de 9h30 à 12h30 et de 13h30 à 17h30. Plus d'informations sur rt78.fr.

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0: Bon appétit à toutes et à tous, il est exactement midi.
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2: Bonjour à tous. Emmanuel Macron écarte toute participation à l'initiative américaine qui a annoncé dans la nuit le lancement d'une opération pour débloquer des navires dans le golfe d'Ormuz. Le président français prône une réouverture concertée entre l'Iran et les États-Unis lors d'une prise de parole en marge du 8e sommet de la communauté politique européenne en Arménie. En France, les députés eux, se penchent sur la loi de programmation militaire votée en 2023, une loi déjà dépassée en raison des guerres en Ukraine et au Moyen-Orient. Fusion de France 2 et France 5, suppression de France 4, réduction des dépenses sportives ou encore réforme de la gouvernance. Voici quelques-unes des mesures contenues dans le rapport de Charles Aloncle pour sauver l'audiovisuel public après plus de 6 mois d'audition parfois très tendue. Ce rapport de 400 pages sera dévoilé au public ce soir ou demain matin. Dans le Cher, les participants au Technival près de Bourges quittent progressivement le terrain militaire investi depuis vendredi par au maximum 8800 teufeurs. Au total, 8700 véhicules ont été contrôlés avec 3500 PV, 9 interpellations et 5 gardes à vue selon la préfecture. Dès aujourd'hui, le repas à 1 euro devient accessible à l'ensemble des étudiants dans les restaurants du Crous. Une mesure saluée par les organisations étudiantes, mais jugée trop timide face à la précarité persistante dans l'enseignement supérieur. Le foot et le bon coup de Lyon en Ligue 1. Victoire 4 buts à 2 hier soir face à Rennes. L'OL prend une option en cette fin de saison sur la 3ème place. Dans les autres résultats, Toulouse a gagné à Strasbourg 2 buts à 1. Large succès de Paris FC face à Brest 4 à 0. Victoire également d'Auxerre 3 buts à 1 contre Angers. Et puis côté cyclisme, on l'a appris ce matin, le prodige français Paul Sexas participera au Tour de France l'été prochain. Vainqueur du Tour de l'Avenir en 2025, deuxième d'Estrade Bianche de Liège-Bastogne-Liège derrière Tadej Pogacar, vainqueur également du Tour du Pays Basque en avril, le jeune coureur de 19 ans se frottera à l'élite mondiale dès le 4 juillet. Le jeune coureur de 19 ans se frottera à l'élite mondiale dès le 4 juillet.

0: Longchamp et du parc naturel régional de la Haute-Vallée de Chevreuse. Notez dans vos tablettes que les 6 et 7 juin prochains à la Bergerie Nationale de Rambouillet, ce sera le 8e salon des métiers d'art et de la création qui rassemblera 55 artisans d'art et créateurs issus de la région. Rendez-vous avec l'Amicale des Pernons jeudi 7 mai à partir de 20h pour un tournoi de volleyball loisir ouvert aux extérieurs, c'est 5€ par joueur. Inscription sur helloasso.com. Parlons des brocantes, il y aura ce week-end, notamment vendredi 8 mai. À Choisel, il y aura le vide-grenier du foyer rural sur le parking de l'église de 8h à 18h avec 80 exposants. Et à Vieille Église, il y aura le vide-grenier organisé par le comité des fêtes de Vieille Église de 8h à 18h. 200 exposants sont attendus, restauration sur place. Et puis parlons du Paris Fermier qui se tiendra vendredi, samedi et dimanche prochain à la Bergerie Nationale. Vous pourrez venir faire le plein de produits fermiers en vente directe auprès de 120 producteurs fermiers et vignerons certifiés. Au programme de votre rendez-vous au marché, des produits fermiers de qualité, une ambiance festive et conviviale, des dégustations de vin, de champagne et de spiritueux, avec modération, une farandole de plats imaginés préparés par les producteurs et des animations autour de la ferme pour toute la famille. Je vous rappelle que vendredi 8 mai, la déchetterie de Rambouillet sera ouverte de 9h à 12h45 et de 14h à 17h45 et la déchetterie de Dreux sera ouverte de 9h à 12h45. Les autres déchetteries seront fermées. Notons qu'à Rambouillet, ce sera la fête du Muguet les 9 et 10 mai avec pour thématique cette année les jeux de société et les jeux vidéo. Rendez-vous en centre-ville pour de nombreuses animations les 9 et 10 mai.
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0: La météo de ce lundi, c'est un ciel qui sera relativement incertain dans l'après-midi avec des nuages et quelques averses. On aura environ 18 degrés, puis dans la soirée et dans la nuit, on aura un ciel qui se dégagera avec 10 degrés. Mardi matin, nous nous réveillerons avec un ciel nuageux, bouché des averses qui perdureront tout au long de la journée, de la soirée et de la nuit prochaine.

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1: Nous recevons sur l'antenne de RVE Madame Matillon, maire de Rambouillet. Bonjour Madame.
2: Bonjour messieurs dames.
1: Vous intervenez bien évidemment pour nous parler de cet événement annuel qui est très important pour la vie de Rambouillet et puis un événement culturel également. Les 9 et 10 mai, c'est la fête du Muguet à Rambouillet.
2: Et voilà, 9 et 10 mai 2026, fête du Muguet qui fête cette année ses 120 ans. Donc voilà, c'est une fête qui traverse le temps et qui fait bien partie de notre identité rambolitaine.
1: Effectivement, chaque année d'ailleurs, ça a toujours autant de succès. Quelles que soient les thématiques qui sont proposées. Et cette année, c'est une thématique qui se veut moderne, si j'ai bien compris, puisqu'on va parler des jeux vidéo.
2: Alors, on va parler des jeux de société, des jeux vidéo. On parle de toutes les formes de jeux, parce que c'est vrai qu'aujourd'hui, on le voit, les jeux de société, c'est une très bonne chose, sont de nouveau le vent en poupe. Et puis, bien sûr, les jeux vidéo, parce que ça parle aussi à notre jeunesse.
1: Alors, on va revenir, si vous me le permettez, Madame Matillon, sur le déroulé, les principaux points de cette fête qui se déroulera le 9 et le 10 mai. Enfin, vous allez nous en dire quelques mots, si vous le voulez bien.
2: Alors déjà, le samedi, commençons déjà. Alors, comme il y a le marché le samedi matin, eh bien, sur la suite de la journée du samedi, toute la rue de Gaulle sera en zone piétonne. Les personnes pourront déambuler sur cette rue avec la fête foraine, hein, bien sûr, qui sera déjà installée. Et à 15h30, nous aurons le défilé de mode, parce que les commerçants de Rambouillet présentent leurs différents articles, et donc nous aurons ce défilé de mode à 15h30 et puis on pourra continuer à se promener dans la ville de Rambouillet, j'imagine bien sûr, je ne peux pas imaginer qu'il ne fasse pas beau et que le soleil ne soit pas là. Alors le défilé de mode pour les commerçants, ce sera Jardin du Roi de Rome, donc tout le monde y est convié. C'est un très joli jardin au niveau du Palais du Roi de Rome et j'invite vraiment tout le public à s'y rendre, c'est un merveilleux petit écrin. Ensuite le soir, dans le parc du château, sur le site du Rondeau, eh bien, nous aurons le couronnement d'Émilie, notre reine du Muguet 2026, en présence de Sacha et Sarah, ses dauphines. Donc, je serai très heureuse de passer ce moment avec elles, mais sachant qu'elles ont été élues en janvier et qu'elles nous accompagnent déjà sur pas mal de manifestations. Et puis, à la suite de ce couronnement, le spectacle pyro-symphonique que nous offrons au public sur le thème, bien sûr, les jeux de société et les jeux vidéo. Et puis, le dimanche, nous aurons le traditionnel rassemblement à 10h30 sur la place Félix Faure. Alors, pour les gens qui ne connaissent pas le nom de la place, c'est la place sur laquelle se situe normalement le carrousel qui est installé sur cette place quasiment toute l'année. Donc là, nous aurons un prélude de la Société Musicale de Rambouillet qui nous accompagne toujours sur ces événements. On aura l'accueil de la reine et de ses dauphines selon la tradition de la Saint-Hubert puisque c'est une tradition à Rambouillet. Et ensuite, nous partirons en cortège vers l'église Saint-Lubin. Là aussi, c'est une tradition de se rendre à l'église Saint-Lubin où la reine et ses dauphines sont accueillies. Et ensuite, nous aurons au jardin du Palais du Roi de Rome. Donc, nous reviendrons dans ce magnifique jardin vers 12h30 pour un apéritif musical et qui sera entre autres animé par le rallye des trompes de chasse de Bonnel et la Société musicale de Rambouillet. Et ensuite, le départ de tout le Corso Fleuri se fera à partir de la rue Sadi Carnot, un petit peu en amont de la Croix de Lorraine. Les chars s'installeront à ce niveau-là et toute la parade et défilera donc dans le centre de la ville de Rambouillet jusque au niveau déjà de la place Félix Faure où il y aura des démonstrations de capoeira et le corso arrivera dans le parc du château où moi j'accueillerai chacun des chars avec un petit commentaire sur chaque association parce qu'il faut ne pas oublier bien que sûr. Derrière chaque char il y a des associations qui ont travaillé et nous aurons un concert de la Société musicale de Rambouillet et le vote pour l'attribution des prix aux chars avec à 17h30 la proclamation des résultats du vote. Alors c'est dit 17h30 mais comme cette année, nous avons de nombreux chars, je pense que peut-être que ce sera un tout petit peu plus tard.
1: Un programme fort nourri, fort riche pour tout ce week-end. Et puis, je reviendrai sur un aspect qu'on évoquait au début de cet entretien. Au-delà de l'aspect festif, c'est l'identité culturelle et l'identité historique de la ville qui s'affirme au travers de cette fête.
2: Oui, alors pourquoi ? Parce que, alors déjà, le muguet est très présent dans notre forêt. Donc, je rappelle que nous sommes sur un site avec un patrimoine forestier exceptionnel. Le muguet y était cueilli et donc la tradition est de fabriquer des chars en feuilles de muguet. Alors c'est tout un travail, hein. On retourne les feuilles et on les colle sur des structures qui ont été inventées par les associations. Cette fête, elle dure, comme je vous le disais, depuis 120 ans avec tout ce qui va autour, puisque en effet, il y a la référence à cette forêt giboyeuse, puisque c'est pour ça aussi que le roi Louis XVI s'était en partie installé à Rambouillet. Donc voilà, c'est aussi toute cette partie historique qui est rappelée à travers les différentes étapes de cette fête.
1: Très bien, Madame Matillon. Je vais vous laisser le mot de la fin. Si en deux mots, vous deviez convaincre les auditeurs de venir samedi 9 et dimanche 10 à Rambouillet, qu'est-ce que vous leur diriez au-delà de ce que vous venez de présenter, bien sûr?
2: Alors moi, je leur dirais que c'est vraiment un moment de convivialité où énormément de monde se retrouve dans les rues pour applaudir ce travail minutieux. C'est vraiment magnifique de regarder ces chars fabriqués par les associations. Et je rappelle que ce sont des associations avec des bénévoles qui passent des heures et des heures. Et d'ailleurs, je vais les visiter pour leur rendre hommage de leur travail. Et vraiment, voilà, c'est être là pour les soutenir, parce que non seulement les associations, ce sont les bénévoles, ce sont les actions qu'elles font, mais c'est aussi cette animation de cette fête. Donc voilà, je pense que c'est un très bon moment familial à passer avec très certainement le soleil.
1: Madame Matillon, merci. Et puis je vous dis donc au 9 et au 10 mai prochain pour la fête du Muguet à Rambouillet.
2: Avec un très très grand plaisir. Au revoir.
1: Merci, au revoir.

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1: Et pour parler cinéma, nous retrouvons Jessie Desprairies à l'Epernon. Bonjour Jessie.
2: Bonjour Jean-Marc, bonjour à tous.
1: Cette semaine, trois films sont à l'affiche au Prairial.
2: Oui, trois films et on commence avec Juste une illusion, qui est la dernière comédie dramatique d'un duo que j'aime énormément et je ne suis pas la seule, je le sais, c'est Olivier Nakache et Éric Toledano. Avec des acteurs que j'aime tout autant, il y a Louis Garrel, Camille Cotin et Pierre Lottin principalement. Et donc c'est une comédie qui est à la fois émouvante et très nostalgique et qui parle de la période de la sortie de l'enfance où on rêve de changer le monde et qui raconte avec beaucoup de tendresse et d'humour les montagnes russes, la fougue et puis les vertiges de l'adolescence. Puisque l'histoire qui se passe en 1985, c'est en effet celle de Vincent, bientôt 13 ans. Il vit dans une banlieue parisienne, dans une famille de la classe moyenne, avec un grand frère un peu distant et puis des parents qui sont en conflit permanent. Et alors qu'il n'est déjà plus complètement un enfant et qu'il n'est pas encore un adulte, on va partager avec lui toutes ses questions, ses doutes sur l'identité, l'amitié, la famille, la religion, les premiers élans amoureux, etc. Donc voilà, c'est un film qui est le plus personnel de la filmographie des deux réalisateurs, qui renvoie à leur propre jeunesse. Et puis c'est aussi un film qu'ils ont dédié à leur père, à tous les deux, puisqu'ils ont tous les deux disparu pendant le tournage.
1: Voilà, et puis un film sur une période charnière de l'histoire de la France. Hein. Changement progressif de la société, des mentalités, et puis on comprend d'autant mieux ce côté nostalgique, effectivement.
2: Ouais, et c'est très documenté justement sur l'époque aussi.
1: On pourra le voir quand alors ce film ?
2: Alors, il y aura deux séances, une ce mercredi 6 mai à 14h et une autre ce jeudi 7 mai à 20h30.
1: Très bien. Deuxième film, toujours un film français, Une fille en or.
2: Oui, alors là, on est plutôt dans la comédie romantique. C'est un film de Jean-Luc Gaget avec, entre autres, Pauline Clément, qui est sociétaire de la Comédie française et qu'on connaît aussi pour Brut sur YouTube. Et puis, avec aussi Arnaud Dupont et un petit passage de Karine Viard qui joue son propre rôle. Alors, l'histoire, c'est celle de Clémence qui, un jour, prend conscience que personne, en fait, ne l'a jamais admirée. Et elle va croiser un certain Paul, un petit patron autoritaire que rien ni personne n'impressionne. Et elle se dit alors qu'il est temps pour elle de se poser la seule question qui vaille vraiment et qui est « Et si je valais un petit peu plus que ce que je ne le crois ?» Une question qu'on est nombreux à mériter de se poser, je trouve. Donc voilà, c'est vraiment ce qu'on appelle un feel-good movie. C'est un film qui va vous faire du bien avec des chansons pop italiennes façon années 70 qui gâchent rien au plaisir.
1: Très bien. Et les horaires de diffusion ?
2: Alors pareil, ce mercredi 6 mai, mais à 17h, et ce jeudi 7 mai à 14h.
1: Très bien. Et le dernier film, alors c'est dans un tout autre registre, mais au sens positif du terme, c'est du lourd. La corde au cou.
2: C'est du lourd. C'est du lourd. Là, on est dans le thriller. Ça a été réalisé par Gus Van Sant, qui avait une vingtaine d'années lorsque la vraie histoire racontée dans ce film s'est déroulée. C'était en 1977, et cette histoire, c'est celle de Tony Kiritsis, qui est un homme qui a été ruiné à cause d'un emprunt, et à Indianapolis, le 8 février 1977, très précisément, il va kidnapper le fils du courtier qui est responsable de sa situation. Il réclame 5 millions de dollars et des excuses, et cette prise d'otage va durer 63 heures, sous les yeux de la télévision locale puis nationale, ça va prendre une énorme ampleur. Et l'Amérique va complètement se passionner pour cette affaire parce que chacun choisit son camp. Est-ce qu'il est criminel ou simplement une victime qui réclame la justice ? Et c'est tout le cœur de ce récit qui est en pleine, à la fois c'est en pleine empathie avec ce preneur d'otage qui ose se dresser contre tout un système, mais en même temps ça ignore jamais complètement la violence de ses actes et ça fait pas non plus son apologie. Donc c'est palpitant, c'est très bien interprété, il y a une bande son super aussi, donc voilà, c'est à voir.
1: Très bien, et on le voit quand justement?
2: Alors il y aura deux séances, une ce mercredi 6 mai à 20h30 qui sera en version originale sous-titrée et une ce jeudi 7 mai à 17h30 qui sera en version française.
1: Très bien, et puis toute l'actualité des Prairiales on la retrouve sur internet.
2: Voilà, vous avez toutes les séances là de tout le mois de mai sur ville-epernon.fr/cinéma.
1: Merci Jessie et à bientôt pour de nouvelles aventures cinématographiques.
2: À très vite.

0: Bonjour à toutes et à tous, on débute avec du foot féminin et Lyon est qualifié pour la finale de la Ligue des Champions féminines. Les Lyonnaises ont battu Arsenal 3-1 en demi-finale retour après une défaite 2-1 à l'aller. Les Lyonnes s'offrent donc un ticket pour la finale du 23 mai à Oslo face à Barcelone. Et même chez les hommes, l'OL a parfaitement négocié sa 32e journée de Ligue 1, victoire 4-2 hier soir en clôture de la 32e journée face à Rennes au Groupama Stadium. Yaremchuk, Tolisso, Alfonso Morera et Hendrik sont les buteurs lyonnais. Altamari avait inscrit le premier but de la partie d'une formidable reprise de volée pour les Rennais. Au classement, cette victoire permet à l'OL de reprendre la 3e place avec 2 points d'avance sur Lille et 4 sur Rennes. Les Lyonnais reviennent à 4 points de Lens 2e et à 2 matchs de la fin du championnat. Le PSG peut s'assurer le titre sur un simple match nul dès la prochaine rencontre. Et parmi les autres résultats d'hier, Lille et Le Havre se sont séparés 2-2 un partout. Toulouse est allé s'imposer à Strasbourg 2-1. Le Paris FC a fait voler en éclat Brest 4-0 et puis Auxerre a battu Angers 3-1. Ailleurs en Europe, l'Inter Milan a battu Parme 2-0 grâce notamment à un but de Marcus Thuram. Les interistes valident ainsi leur 21e titre de champion d'Italie. En Angleterre, Manchester United a remporté le derby mythique face à Liverpool 3-2 hier. En F1, on n'arrête plus le jeune pilote italien Kimi Antonella. Il a remporté son troisième Grand Prix d'affilée hier à Miami. Le jeune pilote devance Lando Norris et Oscar Piastri. C'est le pilote Mercedes est en tête du classement des pilotes avec 100 points devant George Russell et Charles Leclerc. Pierre Gasly est 9e, Isaac Hadjar 13e, Esteban Ocon 16e. Et en tennis, Yannick Sinner s'est offert le Masters 1000 de Madrid, victoire en 2-7 sec face à Alexander Zverev 6-1-6-2. C'est son 5e Masters 1000 de suite. Et puis l'UBB en finale de la Champions Cup de rugby. Les Bordelais ont battu Basse 38-26 et affronteront le Leinster le 23 mai prochain à Bilbao. Très belle journée de sport.
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2: 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Comment se déroule la recherche? Pourquoi on n'a toujours pas de médicaments contre la maladie d'Alzheimer?
1: La réponse du docteur Kevin Rabian, responsable du service études et recherches chez France Alzheimer.
3: Effectivement, c'est une question complexe. Aujourd'hui, la recherche sur la maladie d'Alzheimer est extrêmement active avec des centaines d'essais cliniques en cours dans le monde. Ces dernières années ont marqué une étape importante avec l'arrivée de nouvelles molécules capables de ralentir la progression de la maladie, notamment avec des anticorps ciblant la protéine amyloïde. Si nous n'avons toujours pas de traitement réellement curatif aujourd'hui, c'est parce que la maladie est très complexe et commence probablement 10 à 20 ans avant les premiers symptômes. Pendant longtemps, les traitements ont été testés trop tard dans l'évolution de la maladie, lorsque les lésions cérébrales étaient malheureusement déjà trop importantes. Aujourd'hui, les pistes les plus prometteuses consistent à intervenir plus tôt, lors des stades les plus précoces. Concrètement, un essai clinique se déroule en plusieurs étapes. Toutes ces étapes sont coûteuses et peuvent prendre une dizaine d'années. En France, l'accès à un nouveau traitement est également long, car ils doivent passer par plusieurs étapes d'évaluation scientifique et médico-économique avant d'être proposés et éventuellement remboursés sur le territoire. Enfin, Thierry, les patients qui souhaiteraient rejoindre un essai clinique peuvent s'informer directement auprès de leurs spécialistes ou encore via les associations de patients qui jouent un rôle essentiel pour rapprocher les chercheurs et les personnes concernées.
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2: Bonjour à tous. Emmanuel Macron écarte toute participation à l'initiative américaine qui a annoncé dans la nuit le lancement d'une opération pour débloquer des navires dans le golfe d'Ormuz. Le président français prône une réouverture concertée entre l'Iran et les États-Unis lors d'une prise de parole en marge du 8e sommet de la communauté politique européenne en Arménie. En France, les députés, eux, se penchent sur la loi de programmation militaire votée en 2023, une loi déjà dépassée en raison des guerres en Ukraine et au Moyen-Orient. Fusion de France 2 et France 5, suppression de France 4, réduction des dépenses sportives ou encore réforme de la gouvernance. Voici quelques-unes des mesures contenues dans le rapport de Charles Alloncle pour sauver l'audiovisuel public. Après plus de 6 mois d'audition, parfois très tendue, ce rapport de 400 pages sera dévoilé au public ce soir ou demain matin. Dans le Cher, les participants au Technival près de Bourges quittent progressivement le terrain militaire investi depuis vendredi par au maximum 8800 teufeurs. Au total, 8700 véhicules ont été contrôlés avec 3500 PV, 9 interpellations et 5 gardes à vue selon la préfecture. Dès aujourd'hui, le repas à 1 euro devient accessible à l'ensemble des étudiants dans les restaurants du Crous. Une mesure saluée par les organisations étudiantes, mais jugée trop timide face à la précarité persistante dans l'enseignement supérieur. Le foot et le bon coup de Lyon en Ligue 1. Victoire 4 buts à 2 hier soir face à Rennes. L'OL prend une option en cette fin de saison sur la 3e place. Dans les autres résultats, Toulouse a gagné à Strasbourg 2 buts à 1. Large succès de Paris FC face à Brest 4 à 0. Victoire également d'Auxerre 3 buts à 1 contre Angers. Et puis côté cyclisme, on l'a appris ce matin, le prodige français Paul Sexas participera au Tour de France l'été prochain. Vainqueur du Tour de l'Avenir en 2025, deuxième d'Estrade Bianche de Liège, Bastogne-Liège derrière Tadej Pogacar. Vainqueur également du Tour du Pays Basque en avril, le jeune coureur de 19 ans se frottera à l'élite mondiale dès le 4 juillet.
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3: Parlons dans ce flash d'actualité de bioénergie et de méthanisation. Vous pourrez découvrir cette méthanisation en action le samedi 20 juin de 8h30 à midi à Renonvilliers-Sonchamp lors de Portes Ouvertes. Vous aurez ainsi des visites guidées, des rencontres avec les exploitants. Cette initiative est prise avec le soutien du département des Yvelines, de la région Île-de-France, de Bioénergie Sonchamp et du parc naturel régional. Bioénergie Sonchamp et du parc naturel régional de la Haute-Vallée de Chevreux.

0: asso.com. Parlons des brocantes, il y aura ce week-end, notamment vendredi 8 mai. À Choisel, il y aura le vide-grenier du foyer rural sur le parking de l'église de 8h à 18h avec 80 exposants. Et à Vieille Église, il y aura le vide-grenier organisé par le comité des fêtes de Vieille Église de 8h à 18h. 200 exposants sont attendus, restauration sur place. Et puis parlons du Paris Fermier qui se tiendra vendredi, samedi, dimanche prochain à la Bergerie Nationale. Vous pourrez venir faire le plein de produits fermiers en vente directe auprès de 120 producteurs fermiers et vignerons certifiés. Au programme de votre rendez-vous au marché, des produits fermiers de qualité, une ambiance festive et conviviale, des dégustations de vin, de champagne et de spiritueux avec modération, une farandole de plats imaginés préparés par les producteurs et des animations autour de la ferme pour toute la famille. Je vous rappelle que vendredi 8 mai, la déchetterie de Rambouillet sera ouverte de 9h à 12h45 et de 14h à 17h45 et la déchetterie de Dreux sera ouverte de 9h à 12h45. Les autres déchetteries seront fermées. Notons que à Rambouillet, ce sera la fête du Muguet les 9 et 10 mai avec pour thématique cette année les jeux de société et les jeux vidéo. Rendez-vous en centre-ville pour de nombreuses animations les 9 et 10 mai.
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0: La météo de ce lundi, c'est un ciel qui sera relativement incertain dans l'après-midi avec des nuages et quelques averses. On aura environ 18 degrés, puis dans la soirée et dans la nuit, on aura un ciel qui se dégagera avec 10 degrés. Mardi matin, nous nous réveillerons avec un ciel nuageux, bouché et des averses qui perdureront tout au long de la journée, de la soirée et de la nuit prochaine.

0: Bonjour à toutes et à tous, bienvenue dans notre série hebdo sur l'histoire des villes et villages du Sud-Yvelines. Cette semaine, cap sur Bonnel, une minute pour remonter le temps, c'est parti. Le château des Clos, au cœur de Bonnel, est un témoignage remarquable du XIXe siècle. Construit vers 1880 par Charles Perrier, avocat au Conseil d'État, il reflète l'architecture et le mode de vie des élites parisiennes de l'époque. Doté d'un parc de 10 hectares, il symbolisait à la fois prestige et intimité pour ses habitants. Par la suite, le château fut acquis par Théodore Laurent, maître des forges et figure majeure de l'industrie européenne de l'acier. Sa présence à Bonnel illustre le lien entre le développement industriel français et les territoires ruraux du Sud-Yvelines. En 1929, deux ailes furent ajoutées, marquant l'évolution du domaine et l'adaptation des résidences de prestige aux besoins de la vie moderne. Le château des Clos n'est pas seulement une architecture, il est le reflet des transformations économiques et sociales de Bonnel, où l'aristocratie et l'essor industriel se rencontrent au sein du même domaine.
1: C'était votre chronique historique sur RVE, j'espère qu'elle vous a plu. On se retrouve demain pour un nouvel épisode et le dernier épisode sur Bonnel. Bien sûr, on se retrouve la semaine prochaine. En attendant, je vous souhaite une très bonne journée sur RVE.
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2: Parlons dans ce flash d'actualité de bioénergie et de méthanisation. Vous pourrez découvrir cette méthanisation en action le samedi 20 juin de 8h30 à midi à Renonvilliers-Sonchamp lors de portes ouvertes. Vous aurez ainsi des visites guidées, des rencontres avec les exploitants. Cette initiative est prise avec le soutien du département des Yvelines, de la région Île-de-France, de Bioénergie Sonchamp et du parc naturel régional de la Haute-Vallée de Chevreuse. Notez dans vos tablettes que les 6 et 7 juin prochains à la Bergerie Nationale de Rambouillet, ce sera le 8e salon des métiers d'art et de la création qui rassemblera 55 artisans d'art et créateurs issus de la région. Rendez-vous avec l'Amicale d'Épernon jeudi 7 mai à partir de 20h pour un tournoi de volleyball loisir ouvert aux extérieurs, c'est 5€ par joueur. Inscription sur helloasso.com. Parlons des brocantes, il y aura ce week-end, notamment vendredi 8 mai. À Choisel, il y aura le vide-grenier du foyer rural sur le parking de l'église de 8h à 18h avec 80 exposants. Et à Vieille Église, il y aura le vide-grenier organisé par le comité des fêtes de Vieille Église de 8h à 18h. 200 exposants sont attendus, restauration sur place. Et puis parlons du Paris Fermier qui se tiendra vendredi, samedi, dimanche prochain à la Bergerie Nationale. Vous pourrez venir faire le plein de produits fermiers en vente directe auprès de 120 producteurs fermiers et vignerons certifiés. Au programme de votre rendez-vous au marché, des produits fermiers de qualité, une ambiance festive et conviviale, des dégustations de vin, de champagne et de spiritueux avec modération, une farandole de plats imaginés préparés par les producteurs et des animations autour de la ferme pour toute la famille. Je vous rappelle que vendredi 8 mai, la déchetterie de Rambouillet sera ouverte de 9h à 12h45 et de 14h à 17h45 et la déchetterie de Dreux sera ouverte de 9h à 12h45. Les autres déchetteries seront fermées. Notons qu'à Rambouillet, ce sera la fête du Muguet les 9 et 10 mai avec pour thématique cette année les jeux de société et les jeux vidéo. Rendez-vous en centre-ville pour de nombreuses animations les 9 et 10 mai.
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2: La météo de ce lundi, c'est un ciel qui sera relativement incertain dans l'après-midi avec des nuages et quelques averses. On aura environ 18 degrés, puis dans la soirée et dans la nuit, on aura un ciel qui se dégagera avec 10 degrés. Mardi matin, nous nous réveillerons avec un ciel nuageux, bouché des averses qui perdureront tout au long de la journée, de la soirée et de la nuit prochaine.

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2: Parlons dans ce flash d'actualité de bioénergie et de méthanisation. Vous pourrez découvrir cette méthanisation en action le samedi 20 juin de 8h30 à midi à Renonvilliers-Sonchamp lors de portes ouvertes. Vous aurez ainsi des visites guidées, des rencontres avec les exploitants. Cette initiative est prise avec le soutien du département des Yvelines, de la région Île-de-France, de Bioénergie Sonchamp et du parc naturel régional de la Haute-Vallée de Chevreuse. Notez dans vos tablettes que les 6 et 7 juin prochains à la Bergerie Nationale de Rambouillet, ce sera le 8e salon des métiers d'art et de la création qui rassemblera 55 artisans d'art et créateurs issus de la région. Rendez-vous avec l'Amicale d'Épernon jeudi 7 mai à partir de 20h pour un tournoi de volleyball loisir ouvert aux extérieurs, c'est 5 euros par joueur. Inscription sur helloasso.com. Parlons des brocantes, il y aura ce week-end, notamment vendredi 8 mai. À Choisel, il y aura le vide-grenier du foyer rural sur le parking de l'église de 8h à 18h avec 80 exposants. Et à Vieille Église, il y aura le vide-grenier organisé par le comité des fêtes de Vieille Église de 8h à 18h. 200 exposants sont attendus, restauration sur place. Et puis parlons du Paris fermier qui se tiendra vendredi, samedi et dimanche prochain à la Bergerie Nationale. Vous pourrez venir faire le plein de produits fermiers en vente directe auprès de 120 producteurs fermiers et vignerons certifiés. Au programme de votre rendez-vous au marché, des produits fermiers de qualité, une ambiance festive et conviviale, des dégustations de vin, de champagne et de spiritueux avec modération, une farandole de plats imaginés préparés par les producteurs et des animations autour de la ferme pour toute la famille. Je vous rappelle que vendredi 8 mai, la déchetterie de Rambouillet sera ouverte de 9h à 12h45 et de 14h à 17h45 et la déchetterie de Dreux sera ouverte de 9h à 12h45. Les autres déchetteries seront fermées. Notons qu'à Rambouillet, ce sera la fête du Muguet les 9 et 10 mai avec pour thématique cette année les jeux de société et les jeux vidéo. Rendez-vous en centre-ville pour de nombreuses animations les 9 et 10 mai.
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2: La météo de ce lundi, c'est un ciel qui sera relativement incertain dans l'après-midi avec des nuages et quelques averses. On aura environ 18 degrés, puis dans la soirée et dans la nuit, on aura un ciel qui se dégagera avec 10 degrés. Mardi matin, nous nous réveillerons avec un ciel nuageux, bouché des averses qui perdureront tout au long de la journée, de la soirée et de la nuit prochaine.

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2: Parlons dans ce flash d'actualité de bioénergie et de méthanisation. Vous pourrez découvrir cette méthanisation en action le samedi 20 juin de 8h30 à midi à Renonvilliers-Sonchamp lors de portes ouvertes. Vous aurez ainsi des visites guidées, des rencontres avec les exploitants. Cette initiative est prise avec le soutien du département des Yvelines, de la région Île-de-France, de Bioénergie-Sonchamp et du parc naturel régional de la Haute-Vallée de Chevreuse. Notez dans vos tablettes que les 6 et 7 juin prochains à la Bergerie nationale de Rambouillet, ce sera le 8e salon des métiers d'art et de la création qui rassemblera 55 artisans d'art et créateurs issus de la région. Rendez-vous avec l'Amicale des Pernons jeudi 7 mai à partir de 20h pour un tournoi de volleyball loisir ouvert aux extérieurs, c'est 5€ par joueur. Inscription sur helloasso.com. Parlons des brocantes, il y aura ce week-end, notamment vendredi 8 mai. À Choisel, il y aura le vide-grenier du foyer rural sur le parking de l'église de 8h à 18h avec 80 exposants. Et à Vieille Église, il y aura le vide-grenier organisé par le comité des fêtes de Vieille Église de 8h à 18h. 200 exposants sont attendus, restauration sur place. Et puis parlons du Paris fermier qui se tiendra vendredi, samedi et dimanche prochain à la Bergerie nationale. Vous pourrez venir faire le plein de produits fermiers en vente directe auprès de 120 producteurs fermiers et vignerons certifiés. Au programme de votre rendez-vous au marché, des produits fermiers de qualité, une ambiance festive et conviviale, des dégustations de vin, de champagne et de spiritueux, avec modération, une farandole de plats imaginés préparés par les producteurs et des animations autour de la ferme pour toute la famille. Je vous rappelle que vendredi 8 mai, la déchetterie de Rambouillet sera ouverte de 9h à 12h45 et de 14h à 17h45 et la déchetterie de Dreux sera ouverte de 9h à 12h45. Les autres déchetteries seront fermées. Notons qu'à Rambouillet, ce sera la fête du Muguet les 9 et 10 mai avec pour thématique cette année les jeux de société et les jeux vidéo. Rendez-vous en centre-ville pour de nombreuses animations les 9 et 10 mai.
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2: La météo de ce lundi, c'est un ciel qui sera relativement incertain dans l'après-midi avec des nuages et quelques averses. On aura environ 18 degrés, puis dans la soirée et dans la nuit, on aura un ciel qui se dégagera avec 10 degrés. Mardi matin, nous nous réveillerons avec un ciel nuageux bouché des averses qui perdureront tout au long de la journée, de la soirée et de la nuit prochaine.

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2: Bonjour à tous. 3 décès sont liés à un possible foyer d'antivirus à bord du navire de croisière MV Ondus reliant l'Argentine au Cap-Vert. L'OMS confirme un cas en laboratoire et 5 autres suspects. Parmi les 6 personnes touchées, une est en soins intensifs en Afrique du Sud. Cette maladie peut provoquer un syndrome respiratoire aigu potentiellement mortel. Et puis deux navires marchands américains ont traversé avec succès le détroit d'Ormuz dans le cadre de l'opération Project Freedom. Le commandement central américain précise que des destroyers lance-missiles escortés opèrent désormais dans le golfe Persique, assurant la sécurité du passage dans cette zone stratégique sous tension. Dans les Côtes-d'Armor, un maire a été mis en examen pour viol, menace de mort, chantage et dérive sectaire. Il est accusé d'avoir manipulé 6 jeunes femmes entre 2017 et 2026, exerçant une emprise psychologique et exigeant une dévotion totale. L'élu placé en détention provisoire conteste de son côté les faits. Le mois d'avril 2026 en France a été exceptionnellement chaud et sec selon Météo France. Avec un déficit de pluie proche de 70%, les sols sont déjà aussi secs qu'au mois de juin. Cet épisode confirme une tendance au réchauffement climatique appelée à s'intensifier dans les prochaines décennies. Du côté de Cornus, près de Bourges, une free party illégale rassemble encore environ 8000 personnes sur un terrain militaire. Le site jugé dangereux en raison de munitions non explosées est actuellement sous haute surveillance. Et ce soir se tient aux Folies Bergères la 37e nuit des Molières. Ludivine Sagnier, Laurent Lafitte ou encore François Morel figurent parmi les favoris de cette soirée dédiée au théâtre. Et on termine avec un mot de sport et de cyclisme. Après sa victoire au Tour du Pays Basque et sur la Flèche Wallonne, ou encore sa deuxième place sur Liège-Bastogne-Liège, Paul Sexas participera bien au Tour de France dès le 4 juillet prochain. À seulement 19 ans, il est le plus jeune participant à la Grande Boucle depuis presque 90 ans.
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3: Parlons dans ce flash d'actualité de bioénergie et de méthanisation. Vous pourrez découvrir cette méthanisation en action le samedi 20 juin de 8h30 à midi à Renonvilliers-Sonchamp lors de portes ouvertes. Vous aurez ainsi des visites guidées, des rencontres avec les exploitants. Cette initiative est prise avec le soutien du département des Yvelines, de la région Île-de-France, de Bioénergie Sonchamp et du parc naturel régional de la Haute-Vallée de Chevreuse. Notez dans vos tablettes que les 6 et 7 juin prochains à la Bergerie Nationale de Rambouillet, ce sera le 8e salon des métiers d'art et de la création qui rassemblera 55 artisans d'art et créateurs issus de la région. Rendez-vous avec l'Amicale des Pernons jeudi 7 mai à partir de 20h pour un tournoi de volleyball loisir ouvert aux extérieurs, c'est 5€ par joueur. Inscription sur helloasso.com. Parlons des brocantes, il y aura ce week-end, notamment vendredi 8 mai. À Choisel, il y aura le vide-grenier du foyer rural sur le parking de l'église de 8h à 18h avec 80 exposants. Et à Vieille Église, il y aura le vide-grenier organisé par le comité des fêtes de Vieille Église de 8h à 18h. 200 exposants sont attendus, restauration sur place. Et puis parlons du Paris Fermier qui se tiendra vendredi, samedi et dimanche prochain à la Bergerie Nationale. Vous pourrez venir faire le plein de produits fermiers en vente directe auprès de 120 producteurs fermiers et vignerons certifiés. Au programme de votre rendez-vous au marché, des produits fermiers de qualité, une ambiance festive et conviviale, des dégustations de vins, de champagne et de spiritueux avec modération. Une farandole de plats imaginés préparés par les producteurs et des animations autour de la ferme pour toute la famille. Je vous rappelle que vendredi 8 mai, la déchetterie de Rambouillet sera ouverte de 9h à 12h45 et de 14h à 17h45 et la déchetterie de Dreux sera ouverte de 9h à 12h45. Les autres déchetteries seront fermées. Notons qu'à Rambouillet, ce sera la fête du Muguet les 9 et 10 mai avec pour thématique cette année les jeux de société et les jeux vidéo. Rendez-vous en centre-ville pour de nombreuses animations les 9 et 10 mai.
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3: La météo pour cette fin de soirée de lundi, c'est un ciel qui s'est un peu dégagé, on a quelques passages nuageux. On aura 10 degrés cette nuit, demain matin, retour des nuages et de la pluie avec 14 degrés, 15 degrés dans l'après-midi, avec toujours un ciel bouché. Quelques éclaircies sont à prévoir dans la soirée.
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3: Belle soirée à vous, bon lundi 4 mai, encore une semaine qui s'entame et une semaine qui va être courte pour bon nombre d'entre vous, puisque je vous rappelle que vendredi c'est le 8 mai, que le 8 mai est une journée fériée. En attendant de la musique, pour terminer cette bon nombre d'entre vous, puisque je vous rappelle que vendredi c'est le 8 mai, que le 8 mai est une journée fériée. En attendant de la musique pour terminer cette journée, retour de week-end

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Belle soirée à vous et sachez que le parc naturel régional de la Haute-Vallée-de-Chevreuse et ses partenaires vous proposent des randonnées pédestres accompagnées gratuites ou payantes dans le territoire. Et c'est jusqu'au 21 juin. Plus d'infos sur parc-naturel-chevreuse.fr.

0: Et si nous parlions des People, voici la chronique People quotidienne que vous propose RVE. Tout de suite après la pause, auteur de la musique avec Sombre, et puis on aura à 17h33, eh bien Science et Espace avec Lionel Bouris qui nous parlera des prédateurs du Crétacé.
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2: On parle de Justin Timberlake qui fait beaucoup parler de lui dans les médias. Sa relation avec Jessica Biel serait tendue. En effet, elle lui aurait posé un ultimatum après plusieurs polémiques, notamment liées à son arrestation pour conduite en état d'ivresse en 2024. Cette situation inquiète les fans car leur couple semblait solide depuis plusieurs années. Et malgré cela, Justin Timberlake reste actif dans sa carrière et continue d'apparaître publiquement, ce qui entretient l'attention autour de lui.
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Hervé 103.7, merci d'être avec nous dans quelques instants. Eh bien, on retrouve Florent Pagny, N'importe quoi, en 1988, et puis la chronique Science Espace avec Lionel Bourris, ZBO 78, que vous retrouvez d'ailleurs en ma compagnie chaque dimanche à 18h pour En route vers les étoiles. Et ce, depuis 21 ans.

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1: Bonjour Lionel.
2: Bonjour.
1: On va aller dans le Crétacé, voyage dans le temps, et on va parler de prédateurs.
2: Ouais, il y a 100 millions d'années, le Crétacé était peuplé de prédateurs impressionnants, même dans les océans. Les paléontologues ont analysé les os d'un reptile marin conservé au Muséum d'histoire naturelle de Chicago. À cette époque, donc il y a 100 millions d'années, les os recouvraient une partie de l'Amérique du Nord. Le Polycolitus était un reptile marin qui appartenait au groupe des plésiosaures. Et le squelette qui se trouve à Chicago avait une dent profondément plantée dans une de ses vertèbres. Une grosse dent qui indique que le reptile a évidemment été attaqué par un autre animal. Des analyses par tomographie indiquent que la dent appartenait à un poisson géant qui pouvait atteindre 6 mètres de long, le Xiphactinus, un poisson carnivore. Alors, d'après les scientifiques, il ne s'agit pas de prédation, car le poisson carnivore avait pour habitude d'avaler ses proies d'un seul coup, entière. Il s'agirait donc plutôt d'un combat entre les deux animaux. La blessure du reptile se situe au niveau du cou, elle aurait rapidement entraîné la mort du Polycotylus. Ces animaux occupaient en fait des niches écologiques différentes, mais leur territoire pouvait se croiser. Ce genre de combat devait être rare, même à l'époque, car chacun évitait de prendre des risques inutiles. Mais pour défendre son territoire, parfois, il fallait montrer qui était le plus fort.
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Projetons-nous le 20 juin prochain de 8h30 à midi à Renonvilliers à Sonchamp. Pourquoi me direz-vous ? Eh bien pour des portes ouvertes concernant la bioénergie et la méthanisation en action. Et c'est une visite guidée qui vous permettra de rencontrer également des exploitants grâce au département des Yvelines de la région Île-de-France et Bioénergie Sonchamp.

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1: Et dans quelques instants, on va parler de choses qui ne sont pas locales, c'est-à-dire de la sélection télé, des principaux programmes pour votre soirée. Après la pause, retour de la musique, avec notamment Frérot de la Vega, Céline Cadeo et Volo. On se retrouve à 18h après le flash.
2: Le programme télé. Ce soir sur TF1, bref, deux, les relations amoureuses, le rapport aux parents, les nouvelles rencontres qui, au détour d'une conversation, nous permettent d'évoluer, l'amitié, la parentalité et surtout un héros qui, à 40 ans, commence enfin à se remettre en question. France 2, c'est la 37e cérémonie des Molières au théâtre des Folies Bergères à Paris. France 3, Le Voyageur, Canal Plus, Paris Police 1910, M6, Marié au premier regard, TF1, série film de Passenger, W9, Divergente 3, Au-delà du mur, et TMC Ant-Man et la Guêpe, Quantumania. Voilà, je vous laisse sur votre choix et par avance, une belle soirée devant votre télévision.
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2: Bonjour à tous. 3 décès sont liés à un possible foyer d'antivirus à bord du navire de croisière MV Ondus reliant l'Argentine au Cap-Vert. L'OMS confirme un cas en laboratoire et 5 autres suspects. Parmi les 6 personnes touchées, une est en soins intensifs en Afrique du Sud. Cette maladie peut provoquer un syndrome respiratoire aigu potentiellement mortel. Et puis deux navires marchands américains ont traversé avec succès le détroit d'Ormuz dans le cadre de l'opération Project Freedom. Le commandement central américain précise que des destroyers lance-missiles escortés opèrent désormais dans le golfe Persique, assurant la sécurité du passage dans cette zone stratégique sous tension. Dans les Côtes d'Armor, un maire a été mis en examen pour viol, menace de mort, chantage et dérive sectaire. Il est accusé d'avoir manipulé 6 jeunes femmes entre 2017 et 2026, exerçant une emprise psychologique et exigeant une dévotion totale. L'élu placé en détention provisoire conteste de son côté les faits. Le mois d'avril 2026 en France a été exceptionnellement chaud et sec selon Météo France. Avec un déficit de pluie proche de 70%, les sols sont déjà aussi secs qu'au mois de juin. Et cet épisode confirme une tendance au réchauffement climatique appelée à s'intensifier dans les prochaines décennies. Du côté de Cornus, près de Bourges, une free party illégale rassemble encore environ 8000 personnes sur un terrain militaire. Le site jugé dangereux en raison de munitions non explosées est actuellement sous haute surveillance. Et ce soir se tient aux Folies Bergères la 37e nuit des Molières. Ludivine Sagné, Laurent Lafitte ou encore François Morel figurent parmi les favoris de cette soirée dédiée au théâtre. Et on termine avec un mot de sport et de cyclisme. Après sa victoire au Tour du Pays Basque et sur la Flèche Wallonne, ou encore sa deuxième place sur Liège-Bastogne-Liège, Paul Sexas participera bien au Tour de France dès le 4 juillet prochain. À seulement 19 ans, il est le plus jeune participant à la Grande Boucle depuis presque 90 ans.
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3: Parlons dans ce flash d'actualité de bioénergie et de méthanisation. Vous pourrez découvrir cette méthanisation en action le samedi 20 juin de 8h30 à midi à Renonvilliers-Sonchamp lors de portes ouvertes. Vous aurez ainsi des visites guidées, des rencontres avec les exploitants. Cette initiative est prise avec le soutien du département des Yvelines, de la région Île-de-France, de Bioénergie Sonchamp et du parc naturel régional de la Haute-Vallée de Chevreuse. Notez dans vos tablettes que les 6 et 7 juin prochains à la Bergerie Nationale de Rambouillet, ce sera le 8e Salon des Métiers d'Art et de la Création qui rassemblera 55 artisans d'art et créateurs issus de la région. Rendez-vous avec l'Amicale des Pernons jeudi 7 mai à partir de 20h pour un tournoi de volleyball loisir ouvert aux extérieurs, c'est 5€ par joueur. Inscription sur helloasso.com. Parlons des brocantes, il y aura ce week-end, notamment vendredi 8 mai. À Choisel, il y aura le vide-grenier du foyer rural sur le parking de l'église de 8h à 18h avec 80 exposants. Et à Vieille Église, il y aura le vide-grenier organisé par le comité des fêtes de Vieille Église de 8h à 18h. 200 exposants sont attendus, restauration sur place. Et puis parlons du pari fermier qui se tiendra vendredi, samedi et dimanche prochain à la Bergerie Nationale. Vous pourrez venir faire le plein de produits fermiers en vente directe auprès de 120 producteurs fermiers et vignerons certifiés. Au programme de votre rendez-vous au marché, des produits fermiers de qualité, une ambiance festive et conviviale, des dégustations de vin, de champagne et de spiritueux avec modération, une farandole de plats imaginés préparés par les producteurs et des animations autour de la ferme pour toute la famille. Je vous rappelle que vendredi 8 mai, la déchetterie de Rambouillet sera ouverte de 9h à 12h45 et de 14h à 17h45 et la déchetterie de Dreux sera ouverte de 9h à 12h45. Les autres déchetteries seront fermées. Notons qu'à Rambouillet, ce sera la fête du Muguet les 9 et 10 mai avec pour thématique cette année les jeux de société et les jeux vidéo. Rendez-vous en centre-ville pour de nombreuses animations les 9 et 10 mai.
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3: La météo pour cette fin de soirée de lundi, c'est un ciel qui s'est un peu dégagé, on a quelques passages nuageux. On aura 10 degrés cette nuit et demain matin, retour des nuages et de la pluie avec 14 degrés, 15 degrés dans l'après-midi avec toujours un ciel bouché. Quelques éclaircies sont à prévoir dans la soirée.
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1: Bonjour à tous. Aujourd'hui, Délivrez-vous accueille Virginie Simaniec, fondatrice responsable des éditions Le Ver à Soie. Très heureux de t'accueillir pour cette chronique. On va parler de l'histoire de cette maison d'édition. D'abord, pourquoi Le Ver à Soie ? S-O-I-E.
2: S-O-I-E, oui. Il y a 18 manières de l'écrire, Le Ver à Soie. Donc, j'avais bien compté et j'offre un livre généralement à qui m'en donne une supplémentaire. Je tiens à le préciser.
1: Tu as ta liste ?
2: J'ai ma liste. Voilà. Et en fait, Le Ver à Soie, c'est né en 2013 à l'issue d'un parcours un petit peu chaotique où j'aspirais à devenir chercheuse professionnelle, enseignante-chercheuse, soit au CNRS, soit à l'université. Et en fait, je n'ai pas réussi à rentrer dans ce système en dépit de mes hautes études et de mes grands diplômes. Et donc, à un moment donné, il a fallu que je me pose la question de savoir qu'est-ce que je peux faire de ma vie. Et donc, je savais lire, je savais écrire, pas tout à fait correctement compté, ça c'est vrai, je suis assez dyscalculique. Et je me suis dit, je vais essayer de monter une maison d'édition, ça faisait à peu près 20 ans que j'écrivais, que je publiais. Donc j'avais une vision assez partielle de l'édition en fait, hein, en amont du côté de l'écriture. J'avais aucune vue sur la diffusion, la distribution, tout ce qui fonde l'édition concrètement dans son quotidien. Mais j'ai commencé comme sur un coup de sang en fait, hein, en me disant, bon maintenant ça suffit, il faut que je fasse quelque chose d'intéressant de ma vie. Et donc j'ai fondé cette maison, je me suis autoproclamée du jour au lendemain.

0: éditrice.
1: Je reviens à ma question, pourquoi le verre à soie ?
0: Alors le verre à soie, tout en étant quand même très précaire à l'époque, dans des atermoiements assez forts financiers, ça faisait 13 ans que je demandais un poste en fait, hein, donc j'étais vraiment très au bout du rouleau. Et j'ai repensé à ma grand-mère maternelle. Pour la petite histoire, je travaillais à l'époque sur la Biélorussie, la Russie et l'Ukraine, et j'avais le sentiment de bêcher une terre gelée en permanence, et la Biélorussie, c'est la culture du père chez moi. Et je me suis dit, j'ai jamais travaillé sur la culture de ma mère. En fait. Et à ce moment-là, je me suis souvenue de ma grand-mère maternelle, qui était un soleil vivant. C'était une femme extraordinaire. Elle était capable de faire tout avec trois bouts de ficelle. Et je me suis dit, mais qu'est-ce qui pourrait la représenter, en fait? J'avais envie de lui rendre hommage. Je me suis dit, mais le verre à soie, en fait, quand elle était petite, elle cultivait le verre à soie. Et quand j'étais petite, elle me racontait comment, quand elle était petite, elle cultivait le verre à soie. Et je me suis dit, mais je vais chercher sur le verre à soie. C'est pas mon animal fétiche, mais je vais voir ce que ça suppose. Et je suis tombée sur un monde, mais vraiment fantastique, en fait. C'est vertigineux, symboliquement, le verre à soie. Il y a l'idée de ce fil qui est très, très long, qui peut faire 3 km et qu'il ne faut pas casser pour tisser. Nos vies, elles cassent tout le temps d'une certaine manière. Ça, ce fil, je me dis, ah bah ça, il va pas casser. Moi, je me sentais très maltraitée à l'époque et je me suis dit, le ver à soie aussi est un animal maltraité. Pour tirer le plus beau fil qui soit, il faut le maltraiter. Et donc, je me suis presque identifiée finalement à ce petit animal en me disant, bon ben voilà, il y a peut-être pas de bien sans mal. Et c'était une des grandes phrases de ma grand-mère. Là, la boucle est faite. Alors, je vais appeler ma maison d'édition le ver à soie. Et j'ai commencé à compter toutes les manières de l'écrire.
1: Tu crées cette maison, mais pour créer une maison, il faut des auteurs et des autrices. Alors, comment se fait le choix ?
0: Alors, au départ, je lance une bouteille à la mer. J'envoie un mail à mon réseau, qui est un réseau international d'une certaine manière, puisque j'avais cherché sur l'Europe, j'avais crapahuté en Europe beaucoup, j'avais beaucoup voyagé dans les bibliothèques, y compris jusqu'à New York. Et en fait, je me suis dit, je vais écrire à tous ces gens en leur disant, je fonde une maison d'édition et je vais voir ce qu'il en ressort. Et j'ai eu tout de suite des propositions. Parmi les propositions les plus importantes que j'ai eues, elles sont venues de l'intérieur même du CNRS au départ. À l'époque, je travaillais en freelance au réseau Asie-Imasi du CNRS. J'écrivais des rapports payés au lance-pierre. Et en fait, le directeur de ce réseau m'a dit, bah, écoutez Virginie, puisque vous avez des difficultés à avoir un poste, moi je vous apporte un projet, vous allez lancer votre maison. Et en fait, on a publié comme ça Le Dernier Bateau pour Yokohama avec l'aide du réseau Asie-Imasi du CNRS qui n'existe plus maintenant. Jean-François Sabouret est décédé. C'est quelqu'un à qui je dois beaucoup. Et voilà, et la maison est partie comme ça en fait. Hein. On a commencé comme
1: donc
0: ça.
1: Les premiers comme ça. Et ensuite, les auteurs sont venus spontanément,
0: j'ai jamais cherché un auteur. Ils viennent vers moi, et peut-être aussi parce que ma ligne éditoriale est assez claire, donc peut-être que ça agrège d'emblée des gens qui écrivent sur ces sujets-là ou des sujets connexes.
1: Alors justement, cette ligne éditoriale.
0: La ligne éditoriale, c'est le mouvement dans tous ses états, si je le définissais comme ça aujourd'hui, c'est-à-dire toutes les écritures du mouvement. Ce qui m'intéresse, c'est est-ce que, par exemple, si vous choisissez de bouger, il n'y a aucune raison que ça se termine mal, vous pouvez avoir des littératures absolument joyeuses. Si en revanche, on vous oblige à bouger, on vous empêche de bouger, alors là on peut basculer du côté de la tragédie ou de la tragicomédie. Entre ces deux pôles tragicomiques, on peut avoir mille manières d'écrire sur le mouvement. Et je pourrais écrire sur la danse demain même. Enfin, voilà, en tout cas publier sur la danse. Là, je n'ai pas de limite de territoire, je n'en veux pas. Je ne veux pas de limite de langue, je peux faire traduire toutes les langues si j'ai un traducteur. En revanche, ce qui m'importe, ce sont ces écritures du mouvement et qu'elles se croisent et je travaille sur ces sujets.
1: Ce qui est intéressant aussi, c'est ce que tu dis, tu as des auteurs de différentes langues, de différents continents. Après, il y a tout le travail de la traduction.
0: C'est ça.
1: C'est un travail énorme.
0: Et j'y prends un plaisir fou. En fait, j'ai beaucoup traduit, moi. Je traduisais, j'ai encore traduit récemment un texte du biélorussien en français. Moi, je traduis des langues barbares. J'aime bien aussi aller vers ces langues dites minorées de la littérature. Ouais. On nous dit toujours que petite langue égale petit texte. En fait, moi, à chaque fois, je trouve des pépites extraordinaires. Et j'ai donc fait traduire parce que, dans ma vie antérieure, j'ai participé à un projet extraordinaire qui s'appelait Eurodrame, qui consistait à créer des comités linguistiques de traduction théâtrale sur l'ensemble du territoire européen jusqu'au Daguestan. Et en fait, on avait construit comme ça 38 comités linguistiques, donc avec des traducteurs littéraires et de théâtre. Et ces gens apportaient des projets de leur secteur linguistique. Mon premier capital de la maison, ça a été ça. C'est vraiment aussi ce réseau avec ces langues très diverses. C'est comme ça que j'ai pu avoir la traductrice du slovaque en français, la traductrice de l'albanais en français. Je vais comme ça aussi en fonction de ce que ces traducteurs me proposent. Parfois, on me téléphone, c'est encore des membres de ce réseau qui me disent « Mais ça, il faut absolument que tu y prêtes attention. » Et à ce moment-là, je fais confiance au traducteur.
1: Quand on dit texte, on est dans quoi ? Dans le roman, dans la nouvelle, dans l'essai, dans la poésie ?
0: Aucune limite de genre.
1: Aucune limite.
0: Sauf le théâtre. Pourquoi ? Parce qu'en fait, j'ai beaucoup travaillé sur le théâtre. Et j'ai des collègues qui sont éditeurs de théâtre. Et je me suis dit que par principe, je n'allais pas aller sur leur terrain. Je ne voulais pas leur faire concurrence. Donc je me suis dit, je peux trouver à publier sur beaucoup d'autres champs. En ce moment, je publie de plus en plus de poésie, par exemple, ce qui est tout à fait paradoxal. J'étais pas du tout partie pour faire ça. Mais en fait, je n'ai pas de limite de genre et je ne veux pas de limite de territoire, sauf ça qui est une posture déontologique pour moi. Je ne veux pas aller sur le terrain. Mes petits
1: camarades. Sinon, roman, nouvelle, poésie,
0: absolument,
1: des essais aussi,
0: récits. De l'histoire. Voilà, on a publié Histoire d'air, qui est le grand livre d'histoire sur l'histoire de l'aviation dans la région de Saint-Quentin-en-Yvelines.
1: Mais c'est un beau livre en plus.
0: C'est un magnifique livre.
1: Très bel objet.
0: C'est très troublant à faire parce qu'alors là, il a fallu tout apprendre d'un coup.
1: Puis au niveau des formes, on se retrouve avec des collections très très diverses, formes particulières. Tu as des livres qui s'ouvrent en accordéon, des livres tout en hauteur, tout en longueur, et d'autres plus classiques, on va dire, hein, la forme triangle connue, quoi.
0: Tout à fait.
1: Et c'est un choix, chaque collection a sa forme, chaque forme a sa collection.
0: Au départ, j'avais surtout des romans. Je disais qu'un format 14-20, c'était pas mal. Et ensuite, dans la pratique, en fait, moi, je suis un animal bizarre, je pars toujours du concret, en fait. Peut-être que je viens d'une famille de physiciens, c'est pour ça. En fait, le Leporello, vous voyez, j'ai de la chute de papier. Qu'est-ce que je fais de cette chute? Ça, c'est une question très concrète. Mon cousin Hugo, que tu tiens en main, l'illustratrice m'a rendu des illustrations, ne pouvait pas les maqueter autrement, tout en longueur.
1: Voilà.
0: Et en fait, j'ai suivi sa proposition. Je ne lui ai pas fait refaire ses illustrations. L'imprimeur m'a dit, bon, écoutez, on essaye. Je le revois encore courir dans l'usine en brandissant le livre, en disant, c'est remarquable, c'est remarquable. En fait, je pars aussi de la matière, vraiment. Et ça, c'est important.
1: Et si tu devais conseiller 2-3 livres?
0: On l'a les deux jeunesses que j'ai apportées, mon cousin Hugo. C'est un livre sur le décalage horaire expliqué aux enfants. Comme dans tous les livres jeunesse du verre à soie, il y a toujours quelque chose à fabriquer à la main à la fin. Alors, il se trouve que ça, je l'ai mis dans les livres avant même de fabriquer moi-même, hein, puisque je commence à fabriquer fin 2021. Et c'est là, c'est drôle. Moi, j'aime bien l'idée que les enfants aient une mémoire manuelle du livre aussi. Hein. C'est pas forcément un objet intellectuel. Et donc, mon cousin Hugo, à la fin, on peut construire une rose d'étang, par exemple. Mmh. Et puis, on va se gaver de jus d'orange et on va faire un énorme goûter parce que toutes les expériences pour comprendre comment ça marche là-haut dans les étoiles, en fait, on va les faire avec des oranges. Donc, il faut bien faire quelque chose aussi. C'est le livre vitaminé de la maison. Alors ça, c'est un livre très ludique. On joue tous ensemble avec ce livre. En revanche, le papillon et la lune, c'est l'histoire d'un petit papillon qui est transparent au départ. En fait, un jour, la lune disparaît. Et ça, c'est très grave parce qu'en fait, il se met à faire très noir et tous les animaux paniquent, sauf lui. Lui, il est très brave. Il décide de braver le noir pour aller chercher la lune et il va la trouver. Et en fait, cette lune, elle boude parce qu'elle est jalouse du soleil. Quand elle brille, tout le monde dort. Ça lui va pas du tout, en fait. Alors, il va falloir la convaincre de réapparaître et ce petit papillon va la faire sourire. Et là, je vous dis pas la suite, mais on peut colorier des papillons à la fin.
1: Ouais,
0: voilà. Toujours quelque chose,
1: toujours
0: petite activité.
1: À la fin. Donc ces livres-là, ces deux, donc le papillon et la lune, et mon cousin Hugo, ainsi que tous les autres livres de ta maison d'édition, on peut les trouver dans toutes les bonnes librairies du Sud Yvelines. La librairie dans la Mare, autant aux Essert-le-Roi qu'à Élancourt, le pavé du Canal, mais aussi, tu me disais, à Montfort-Armory.
0: Le pavé dans la Mare aux Essert, moi je suis éditrice des Essert-le-Roi. Alors évidemment, c'est peut-être la première librairie dans laquelle il faut aller demander les livres du verre à soie aujourd'hui. Mais le pavé du Canal, par exemple, à Montigny-le-Bretonneux, soutient la maison depuis maintenant une quinzaine d'années. C'est une librairie très importante pour moi et j'ai une étagère aussi au pavé du Canal. Vous avez la possibilité d'aller vous servir directement aussi dans cette librairie. Et autre librairie très importante aussi pour le verre à soie, c'est Labyrinthe à Rambouillet.
1: Labyrinthe.
0: Puisque là aussi, vous avez sur place des livres que vous pouvez vous procurer.
1: Ouais.
0: Et puis, ce sont des librairies que je livre très facilement. Et aussi, Élancourt, le pavé dans la Mare et l'Antisèche à Montfort-l'Amoury.
1: L'Antisèche à Montfort-l'Amoury.
0: Voilà, ça, ce sont des librairies amies qui soutiennent le verre à soie.
1: Très bien. Merci.

0: Et dans quelques instants, on retrouve la chronique du jour du Buzz. Et puis après la pause, retour de la musique avec Linkin Park. Et je reviendrai vers vous, notamment à 18h30 avec et bien tout simplement l'actualité de la communauté d'agglomération Rambouillet Territoire. Vous écoutez RVE, vous avez raison. Merci pour votre fidélité.
1: Le Buzz du jour. Alors ça, c'est une boulette qui fait le buzz. Stradivarius. De quel pays est ce drapeau ? Dans une vidéo virale, une TikTokeuse filme son écran d'ordinateur où apparaît une page du site Zalando. On y voit la photo d'un mannequin portant un top bleu clair avec l'inscription « Italia » et un drapeau italien juste en dessous. Sauf que les couleurs sont mal ordonnées. Sur le vrai drapeau, l'ordre est vert, blanc, rouge. Alors que celui imprimé sur le petit haut de la marque Stradivarius, le vert et le rouge sont inversés. La vidéo a accumulé plus de 2 millions de vues en un rien de temps et dans les commentaires, les railleries vont bon train. C'est tout simplement le mauvais texte. Ça devrait être marqué « Hongrie », écrit quelqu'un d'autre plaisante en affirmant que c'était probablement censé être un maillot irlandais. Les deux pays utilisent une combinaison de couleurs similaires, mais sur la bannière hongroise, les bandes sont horizontales et en Irlande, l'orange remplace le rouge. Mais dans le même ordre que le drapeau italien, je suis italienne et je ne l'avais même pas remarqué, assure une abonnée, mais elle semble être une exception. Dans les commentaires, on trouve aussi des Italiens agacés. « Non, pitié, pas encore !» écrit quelqu'un. Il semble que ce ne soit pas la première fois qu'une telle erreur se produise, comme le prétend une internaute. « Il y a quelques années, j'ai acheté un pull avec un drapeau américain dessus. Il était déjà faux. » Face à ce bad buzz, Stradivarius a déjà réagi sur le site de la marque espagnole. Le top en question n'est plus disponible. C'est différent sur Zalando Suisse. Là, on peut encore acheter le petit haut orné du drapeau incorrect.
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RVE 103.7, n'oubliez pas qu'il y a vendredi eh bien, un vide-grenier à Vieille Église en Yvelines, de 8h à 18h, route de l'étang de la Tour, 200 exposants attendus, restauration sur place. Le dimanche 10 mai, eh bien, ça sera à Chanteloup-les-Vignes, et puis à Orsemont le dimanche 17 mai. On aura l'occasion, bien sûr, de parler des différentes brocantes et vide-greniers sur notre antenne.

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1: Parlons de la 20e édition du concours Maison Économe dans les Yvelines. Depuis sa création en 2007, ce concours met à l'honneur des projets exemplaires de rénovation, de construction ou d'extension réalisés par des habitants du département. Si vous êtes un particulier, si vous avez construit votre maison en intégrant la performance énergétique dès sa conception ou rénové votre logement pour l'améliorer, ce communiqué vous concerne. En 19 éditions, en effet, plus de 300 propriétaires yvelinois ont participé à ce concours et plus de 70 projets ont été récompensés. Et si le prochain était le vôtre ? Organisé par l'Alex 78 et Énergie Solidaire, cette 20e édition se fait également avec le concours de la communauté d'agglomération Rambouillet Territoire et de sa conseillère Énergie. Si vous souhaitez avoir plus d'informations pour vous inscrire avant le 7 juin, rendez-vous sur le site rt78.fr ou la conseillère Énergie à conseil.énergie@rt78.fr pour plus d'informations.

Vous aimez le volet, eh bien direction Épernon, en Eure-et-Loire, où les habitants de la ville, les Sparnoniens, nous écoutent nombreux. 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Et l'Amicale d'Épernon organise jeudi à partir de 20h, eh bien un tournoi de volleyball 4x4 mix ouvert aux extérieurs. C'est à 20h. Inscription sur helloasso.com/association/amicale-epernon.

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1: Je vous rappelle que si vous êtes un jeune citoyen de 16 ans, vous devez vous faire recenser auprès de votre mairie pour pouvoir passer ensuite votre bac, votre permis de conduire ou participer à la journée défense et citoyenne. Vous devez fournir une pièce d'identité, un livret de famille et un justificatif de domicile. Et c'est obligatoire.
2: 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Ce soir sur TF1, bref, deux. Les relations amoureuses, le rapport aux parents, les nouvelles rencontres qui, au détour d'une conversation, nous permettent d'évoluer, l'amitié, la parentalité et surtout un héros qui, à 40 ans, commence enfin à se remettre en question. France 2, c'est la 37e cérémonie des Molières au théâtre des Folies Bergères à Paris. France 3, Le Voyageur, Canal Plus, Paris Police 1910, M6, Marié au premier regard, TF1, série film de Passenger, W9, Divergente 3, Au-delà du mur, et TMC Ant-Man et la Guêpe Quantumania. Voilà, je vous laisse sur votre choix et par avance, une belle soirée devant votre télévision.
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2: Bonsoir à tous. Une voiture a foncé dans une zone piétonne du centre de Leipzig en Allemagne, faisant au moins 2 morts et 20 de blessés. Le conducteur a été arrêté et une enquête est en cours. Dans le détroit d'Ormuz, un navire sud-coréen a pris feu après une explosion, selon le ministère des Affaires étrangères de la Corée du Sud. Aucun blessé n'est signalé à bord. Et deux navires marchands américains auraient traversé avec succès ce détroit d'Ormuz dans le cadre de l'opération Project Freedom. Les gardiens de la révolution iranienne contestent ces informations et affirment que Téhéran conserve le contrôle total du détroit. On poursuit avec l'Organisation Mondiale de la Santé qui a rapporté 3 décès liés à un possible foyer d'antivirus à bord d'un navire reliant Ushuaïa au Cap-Vert. Des mesures strictes ont été instaurées à bord, à savoir isolement, hygiène renforcée et surveillance médicale continue afin de limiter la propagation. Un maire des Côtes d'Armor est mis en examen pour viol, menace de mort, chantage et dérive sectaire. Il est soupçonné d'avoir manipulé 6 jeunes femmes entre 2017 et 2026. L'élu incarcéré rejette quant à lui formellement l'ensemble des accusations. Et jugé pour avoir versé des millions à des groupes djihadistes en Syrie afin de maintenir une cimenterie en activité, Bruno Lafont et Christian Hérault restent incarcérés après leur condamnation pour financement du terrorisme. L'ancien dirigeant de Lafarge et son ex-collaborateur attendent l'examen de leur demande de remise en liberté le 19 mai prochain à Paris. En France, le mois d'avril 2026 a été particulièrement chaud et sec, avec près de 70% de déficit de pluie. Les sols sont aussi secs qu'en plein début d'été. Et ce soir, c'est la 37e Nuit des Molières aux Folies Bergères. Ludivine Sagnier, Laurent Lafitte ou encore François Morel font partie des favoris pour cette soirée théâtrale. Et enfin du sport et du cyclisme avec Paul Sexas qui a validé sa participation au prochain Tour de France. À seulement 19 ans, il devient donc l'un des plus jeunes coureurs engagés sur la grande boucle depuis près de 90 ans.
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3: Parlons dans ce flash d'actualité de bioénergie et de méthanisation. Vous pourrez découvrir cette méthanisation en action le samedi 20 juin de 8h30 à midi à Renonvilliers-Sonchamp lors de Portes Ouvertes. Vous aurez ainsi des visites guidées, des rencontres avec les exploitants. Cette initiative est prise avec le soutien du département des Yvelines, de la région Île-de-France, de Bioénergie Sonchamp et du parc naturel régional de la Haute-Vallée de Chevreuse. Notez dans vos tablettes que les 6 et 7 juin prochains à la Bergerie Nationale de Rambouillet, ce sera le 8e salon des métiers d'art et de la création qui rassemblera 55 artisans d'art et créateurs issus de la région. Rendez-vous avec l'Amicale des Pernons jeudi 7 mai à partir de 20h pour un tournoi de volleyball loisir ouvert aux extérieurs, c'est 5€ par joueur. Inscription sur helloasso.com. Parlons des brocantes, il y aura ce week-end, notamment vendredi 8 mai. À Choisel, il y aura le vide-grenier du foyer rural sur le parking de l'église de 8h à 18h avec 80 exposants. Et à Vieille Église, il y aura le vide-grenier organisé par le comité des fêtes de Vieille Église de 8h à 18h. 200 exposants sont attendus, restauration sur place. Et puis parlons du pari fermier qui se tiendra vendredi, samedi et dimanche prochain à la Bergerie Nationale. Vous pourrez venir faire le plein de produits fermiers en vente directe auprès de 120 producteurs fermiers et vignerons certifié au programme de votre rendez-vous au marché, des produits fermiers de qualité, une ambiance festive et conviviale, des dégustations de vin, de champagne et de spiritueux, avec modération, une farandole de plats imaginés préparés par les producteurs et des animations autour de la ferme pour toute la famille. Je vous rappelle que vendredi 8 mai, la déchetterie de Rambouillet sera ouverte de 9h à 12h45 et de 14h à 17h45 et la déchetterie de Dreux sera ouverte de 9h à 12h45. Les autres déchetteries seront fermées. Notons qu'à Rambouillet, ce sera la fête du Muguet les 9 et 10 mai avec pour thématique cette année les jeux de société et les jeux vidéo. Rendez-vous en centre-ville pour de nombreuses animations les 9 et 10 mai.
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3: La météo pour cette fin de soirée de lundi, c'est un ciel qui s'est un peu dégagé, on a quelques passages nuageux. On aura 10 degrés cette nuit, demain matin, retour des nuages et de la pluie avec 14 degrés, 15 degrés dans l'après-midi avec toujours un ciel bouché. Quelques éclaircies sont à prévoir dans la soirée.
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3: Belle soirée sur RVE, retour pour le dernier rendez-vous de l'actualité nationale, ça sera tout à l'heure à 20h. Pour l'instant, musique pour se détendre avec Phil Collins, Mimi Webb, Marguerite et Célassou. Et puis 19h10, je reviens vers vous pour vous donner quelques infos locales. 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
1: On va parler de l'office de tourisme de Rambouillet Territoire sur RVE. À l'occasion de l'opération Mets à vélo qui se passe un peu partout en France, eh bien l'office propose des sorties à vélo encadrées au départ de chaque gare du territoire pour découvrir les richesses locales. Plus d'informations sur le site de l'office de tourisme de Rambouillet Territoire.

0: Belle soirée à vous, on va du côté de Montfort-l'Amaury où il y a une exposition consacrée au pardon breton. Et oui, Montfort-l'Amaury a été depuis longtemps lié à la Bretagne, au duché de Bretagne. Yasmine Le Pêcheur vous propose un regard sur le pardon breton qui fut un temps fort de la vie locale de la sociabilité montfortoise du 19e siècle au début du 20e siècle. Et tout se passe à la Maison du Tourisme.
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2: Et pour parler cinéma, nous retrouvons Jessie Desprairiales. Et pardon, bonjour Jessie.
3: Bonjour Jean-Marc, bonjour à tous.
2: Cette semaine, trois films sont à l'affiche au Prairiales.
3: Oui, trois films et on commence avec Juste une illusion, qui est la dernière comédie dramatique d'un duo que j'aime énormément et je ne suis pas la seule, je le sais, c'est Olivier Nakache et Éric Toledano, avec des acteurs que j'aime tout autant. Il y a Louis Garrel, Camille Cotin et Pierre Lottin principalement. Et donc c'est une comédie qui est à la fois émouvante et très nostalgique et qui parle de la période de la sortie de l'enfance où on rêve de changer le monde et qui raconte avec beaucoup de tendresse et d'humour les montagnes russes, la fougue et puis les vertiges de l'adolescence. Puisque l'histoire qui se passe en 1985, c'est en effet celle de Vincent, bientôt 13 ans. Il vit dans une banlieue parisienne, dans une famille de la classe moyenne, avec un grand frère un peu distant et puis des parents qui sont en conflit permanent. Et alors qu'il est déjà plus complètement un enfant et qu'il n'est pas encore un adulte, on va partager avec lui toutes ses questions, ses doutes sur l'identité, l'amitié, la famille, la religion, les premiers élans amoureux, etc. Donc voilà, c'est un film qui est le plus personnel de la filmographie des deux réalisateurs, qui renvoie à leur propre jeunesse. Et puis c'est aussi un film qu'ils ont dédié à leur père, à tous les deux, puisqu'ils ont tous les deux disparu pendant le tournage.
2: Voilà, et puis un film sur une période charnière de l'histoire de la France. Hein. Changement progressif de la société, des mentalités, et puis on comprend d'autant mieux ce côté nostalgique, effectivement.
3: Ouais, et c'est très documenté justement sur l'époque aussi.
2: On pourra le voir quand alors ce film ?
3: Alors, il y aura deux séances, une ce mercredi 6 mai à 14h et une autre ce jeudi 7 mai à 20h30.
2: Très bien. Deuxième film, toujours un film français, Une fille en or.
3: Oui, alors là, on est plutôt dans la comédie romantique. C'est un film de Jean-Luc Gaget avec entre autres Pauline Clément, qui est sociétaire de la Comédie française et qu'on connaît aussi pour Brout sur YouTube. Et puis avec aussi Arnaud Dupont et un petit passage de Karine Viard qui joue son propre rôle. Alors l'histoire, c'est celle de Clémence qui un jour prend conscience que personne en fait ne l'a jamais admirée. Et elle va croiser un certain Paul, un petit patron autoritaire que rien ni personne n'impressionne. Et elle se dit alors qu'il est temps pour elle de se poser la seule question qui vaille vraiment et qui est « Et si je valais un petit peu plus que ce que je ne le crois ?» Une question qu'on est nombreux à mériter de se poser, je trouve. Donc voilà, c'est vraiment ce qu'on appelle un feel-good movie. C'est un film qui va vous faire du bien avec des chansons pop italiennes façon années 70 qui gâchent rien au plaisir.
2: Très bien. Et les horaires de diffusion ?
3: Alors pareil, ce mercredi 6 mai, mais à 17h, et ce jeudi 7 mai à 14h.
2: Très bien. Et le dernier film, alors c'est dans un tout autre registre, mais au sens positif du terme, c'est du lourd. La corde au cou.
3: C'est du lourd. C'est du lourd. Là, on est dans le thriller. Ça a été réalisé par Gus Van Sant, qui avait une vingtaine d'années lorsque la vraie histoire racontée dans ce film s'est déroulée. C'était en 1977, et cette histoire, c'est celle de Tony Kiritsis, qui est un homme qui a été ruiné à cause d'un emprunt, et à Indianapolis, le 8 février 1977, très précisément, il va kidnapper le fils du courtier qui est responsable de sa situation. Il réclame 5 millions de dollars et des excuses, et cette prise d'otage va durer 63 heures, sous les yeux de la télévision locale puis nationale, ça va prendre une énorme ampleur. Et l'Amérique va complètement se passionner pour cette affaire, parce que chacun choisit son camp. Est-ce qu'il est criminel ou simplement une victime qui réclame la justice ? Et c'est tout le cœur de ce récit qui est en pleine empathie avec ce preneur d'otages qui ose se dresser contre tout un système, mais en même temps, ça ignore jamais complètement la violence de ses actes et ça ne fait pas non plus son apologie. Donc c'est palpitant, c'est très bien interprété. Il y a une bande-son super aussi. Donc voilà, c'est à voir.
2: Très bien. Et on le voit quand, justement ?
3: Alors, il y aura deux séances. Une ce mercredi 6 mai à 20h30 qui sera en version originale sous-titrée et une ce jeudi 7 mai à 17h30 qui sera en version française.
2: Très bien. Et puis toute l'actualité des Prairiales, on la retrouve sur Internet.
3: Voilà, vous avez toutes les séances là de tout le mois de mai sur ville-epernon.fr/cinéma.
2: Merci Jessie et à bientôt pour de nouvelles aventures cinématographiques.
3: À très vite.

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1: Dans ce journal des Yvelines, parlons du Tour de France édition 2026. La dernière étape du Tour de France 2026 s'élancera depuis la commune du canton d'Aubergenville, c'est-à-dire Thoiry. Une belle récompense pour cette commune dont l'image va resplendir dans le monde entier. Thoiry entrera ainsi dans la légende de la Grande Boucle et des Yvelines le dimanche 26 juillet 2026. Si un départ depuis Thoiry est inédit, ce ne sera en revanche pas la première fois que le peloton passera par la commune. Cela avait déjà été le cas en 1958 et en 1961, comme Mantes-la-Ville en 1925 et bien d'autres communes yvelinoises par le passé. Thoiry confirme ainsi la solidité du partenariat qui lie le conseil départemental et Amaury Sport Organisation, société organisatrice de la course. Plus d'informations en allant sur le site yvelines-info.fr.

Et à vos 103.7, si vous êtes du côté de Pont-Évrard, vous êtes sans doute des habitués du marché des saveurs. Les 21 et 28 avril dernier, eh bien, il a fait relâche. Et il est de retour demain, mardi, aux horaires habituels. Vous écoutez RVE, retour de la musique avec Bruno Mars.

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0: Hervé 237, merci de nous avoir suivis. Je vous retrouve demain matin dès 6h pour la première édition du journal local. Et puis demain soir à partir de 17h comme d'habitude. Pour l'instant, on va découvrir la sélection télé de cette soirée. Et puis 20h, dernière édition du journal national.
1: 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Ce soir sur TF1, bref, deux. Les relations amoureuses, le rapport aux parents, les nouvelles rencontres qui, au détour d'une conversation, nous permettent d'évoluer, l'amitié, la parentalité et surtout un héros qui, à 40 ans, commence enfin à se remettre en question. France 2, c'est la 37e cérémonie des Molières au théâtre des Folies Bergères à Paris. France 3, Le Voyageur, Canal Plus, Paris Police 1910, M6, Marie au premier regard, TF1 série film de Passenger, W9, Divergente 3, Au-delà du mur, et TMC Ant-Man et la Guêpe Quantumania. Voilà, je vous laisse sur votre choix et par avance, une belle soirée devant votre télévision.
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2: Bonsoir à tous. Une voiture a foncé dans une zone piétonne du centre de Leipzig en Allemagne, faisant au moins 2 morts et 20 de blessés. Le conducteur a été arrêté et une enquête est en cours. Dans le détroit d'Ormuz, un navire sud-coréen a pris feu après une explosion selon le ministère des Affaires étrangères de la Corée du Sud. Aucun blessé n'est signalé à bord. Et 2 navires marchands américains auraient traversé avec succès ce détroit d'Ormuz dans le cadre de l'opération Project Freedom. Les gardiens de la révolution iranienne contestent ces informations et affirment que Téhéran conserve le contrôle total du détroit. On poursuit avec l'Organisation Mondiale de la Santé qui a rapporté 3 décès liés à un possible foyer d'antivirus à bord d'un navire reliant Ushuaia au Cap-Vert. Des mesures strictes ont été instaurées à bord, à savoir isolement, hygiène renforcée et surveillance médicale continue afin de limiter la propagation. Un maire des Côtes d'Armor est mis en examen pour viol, menace de mort, chantage et dérive sectaire. Il est soupçonné d'avoir manipulé 6 jeunes femmes entre 2017 et 2026. L'élu incarcéré rejette quant à lui formellement l'ensemble des accusations. Et jugé pour avoir versé des millions à des groupes djihadistes en Syrie afin de maintenir une cimenterie en activité, Bruno Lafont et Christian Hérault restent incarcérés après leur condamnation pour financement du terrorisme. L'ancien dirigeant de Lafarge et son ex-collaborateur attendent l'examen de leur demande de remise en liberté le 19 mai prochain à Paris. En France, le mois d'avril 2026 a été particulièrement chaud et sec, avec près de 70% de déficit de pluie. Les sols sont aussi secs qu'en plein début d'été. Et ce soir, c'est la 37e nuit des Molières aux Folies Bergères. Ludivine Sagné, Laurent Lafitte ou encore François Morel font partie des favoris pour cette soirée théâtrale. Et enfin du sport et du cyclisme avec Paul Sexas qui a validé sa participation au prochain Tour de France. À seulement 19 ans, il devient donc l'un des plus jeunes coureurs engagés sur la Grande Boucle depuis près de 90 ans.

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